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2: Bonjour à tous, à la une de l'actualité, c'est la rentrée pour le gouvernement. Sébastien Lecornu réunit ses ministres en séminaire aujourd'hui avec un gros morceau sur la table. Le budget 2027, mais aussi les cyberattaques et les conséquences d'un été marqué par les incendies, Jacques Terrance.
3: Et oui, la rentrée s'annonce chargée pour l'exécutif. Premier dossier, le budget. Sébastien Lecornu veut trouver un compromis avec les parlementaires et pas question, selon lui, d'attendre la présidentielle de 2027 pour adopter un texte. Ce serait le choix du désordre. Le gouvernement va aussi faire le point sur les cyberattaques qui ont touché la France cet été. Une nouvelle unité doit être créée au sein de l'ANSSI pour pouvoir réagir plus vite. Un conseil de défense est également prévu d'ici à la mi-septembre. Et puis, il sera question des incendies et des fortes chaleurs de l'été, avec notamment leurs conséquences pour les agriculteurs.
2: Merci Jacques pour ces précisions. Olivier Faure se lance officiellement dans la course à l'Élysée. Le premier secrétaire du Parti Socialiste a confirmé hier soir sa candidature à la primaire de la gauche en vue de la présidentielle de l'an prochain. Il rejoint Raphaël Glucksmann, Jérôme Guedj, Philippe Brun et Ségolène Royal. Olivier Faure dit vouloir porter une France plus juste. Il défend le rassemblement de la gauche après la primaire. Un adolescent est mort hier soir après avoir été percuté par un TER à Reux près d'Arras dans le Pas-de-Calais. Selon les premiers éléments, il faisait partie d'un groupe de 4 jeunes qui traversaient un passage à niveau. Le train reliait Lille à Amiens et transportait 98 passagers. Une cellule d'urgence médico-psychologique a été mise en place. La circulation des trains a été interrompue entre Arras et Douai. Les obsèques de Philippe Bouvard ont lieu aujourd'hui à Cannes. La cérémonie religieuse sera célébrée à 15h en l'église Notre-Dame de Bon Voyage. Le journaliste et animateur, mort la semaine dernière à l'âge de 96 ans, sera inhumé dans un cimetière de la ville où il avait élu domicile ces dernières années. À l'étranger, au moins 8 personnes sont mortes dans le naufrage d'un ferry au large du nord de Chypre. 17 passagers sont toujours portés disparus, tandis que 242 personnes ont été secourues. Le bateau transportait 270 personnes vers la Turquie lorsqu'il a chaviré et puis coulé. Une enquête est ouverte et le capitaine fait partie des 8 personnes à placer en garde à vue. On passe au sport pour terminer avec du football. Et Monaco y a dominé Marseille hier soir en Ligue 1. C'était la fin de la deuxième journée. Victoire 2-0 grâce à un doublé de Paris Brunner. Les Monégasques sont premiers du classement, donc après 2 journées, suivis par le Paris FC et Lille. Autre résultat hier, le Paris FC a battu Nice 3-0 et Rennes s'en est sorti face à Le Mans 3-2. Passez un bon début de semaine et une bonne rentrée.
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1: Bonjour, bonjour à tous. 16 concurrents âgés de 3 ans, rendez-vous sur les 2400 mètres du Prix Saint-Père du Mont à l'occasion du Quintet Plus de ce lundi 31 août 2026. L'allocation sera de 52 800 euros et le départ prévu vers 13h55. En tête de notre sélection, le 11 et le Zivouet, toujours idéalement placé sur l'échelle des valeurs, sa place est sur le podium et pourquoi pas sur la plus haute marche. Suivi du 9, Antel Bush, qui aligne les performances de choix depuis quelques mois. Le 6, Chape Smith, de nouveau confié à Pierre-Charles Boudot. Le 8, Bailly, peut en 36 de valeur prendre une place dans la bonne combinaison. Et enfin, le 2, Niti Kales, bénéficiant de la confiance de son entraînement. Il complétera notre sélection. Une sélection que vous pouvez retrouver sur ma chaîne YouTube Tom Kazak, les pronostics hippiques avec mes dernières minutes. Donc notre choix aujourd'hui, premier le 11, Elusivouet. Second le 9, Antel Bush. Troisième le 6, Chape Smith. Quatrième le 8, Bailly. Cinquième le 2, Niti Gales. Le second choix le 3, le 7 et le 16. Et à vous la fortune!

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1: Bonjour à tous. Cher Bélier, ce lundi favorisera les nouveaux départs, à condition d'accepter de laisser certaines choses derrière vous. Les taureaux, votre attention se portera sur la qualité plutôt que sur la quantité. Vous préférez faire peu, mais bien. Les gémeaux, votre efficacité dépendra surtout de votre capacité à dire plus tard. Les cancers, écoutez vos besoins avant ceux des autres aujourd'hui. Quant à vous, les lions, votre sens de l'initiative sera apprécié, mais c'est votre capacité à encourager les autres qui fera toute la différence. Vierge, vous aurez envie de remettre de l'ordre dans une situation qui manque de clarté. Les balances, que ce soit pour votre intérieur, votre apparence ou un projet artistique, vous aurez un regard particulièrement juste. Les scorpions, vous pourriez découvrir un détail qui change complètement votre compréhension d'une situation. Sagittaire, la curiosité sera votre meilleur moteur aujourd'hui. Quant à vous, les capricornes, plutôt que de remplir votre journée, vous chercherez à préserver votre efficacité. Les verseaux, votre regard original sera précieux dans une situation où tout le monde pense de la même manière. Et puis enfin, cher poisson, ce lundi vous invitera à nourrir autant votre esprit que votre cœur. Je vous souhaite à tous une belle journée et un très bon début de semaine. 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
1: Bonjour à tous, l'essentiel de l'actualité. Le budget 2027 sera au cœur d'un séminaire gouvernemental aujourd'hui. Sébastien Lecornu réunira ses ministres pour évoquer aussi les cyberattaques qui ont visé la France cet été. Un conseil de défense doit se tenir d'ici la mi-septembre. Les conséquences agricoles des incendies estivaux seront également abordées. Les obsèques de Philippe Bouvard auront lieu aujourd'hui à Cannes. La cérémonie religieuse sera célébrée à 15h en l'église Notre-Dame de Bon Voyage. Le journaliste et animateur mort lundi dernier, à l'âge de 96 ans, sera inhumé dans un cimetière de la ville où il avait élu domicile ces dernières années. Au moins 8 personnes sont mortes dans le naufrage d'un ferry au large du nord de Chypre. 17 passagers sont toujours portés disparus, tandis que 242 personnes ont été secourues. Le bateau transportait 270 personnes vers la Turquie lorsqu'il a chaviré puis coulé. Une enquête est ouverte et le capitaine fait partie des 8 personnes placées en garde à vue. Tadej Pogacar devait être opéré aujourd'hui à Barcelone après sa lourde chute sur le Tour d'Espagne. Le Slovène souffre notamment d'une fracture de la clavicule gauche, d'une fracture d'une vertèbre cervicale et d'une commotion cérébrale. Il a rassuré ses supporters avec une photo publiée depuis son lit d'hôpital. Sa fin de saison est très compromise.

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2: Bonjour à tous, à la une de l'actualité, c'est la rentrée pour le gouvernement. Sébastien Lecornu réunit ses ministres en séminaire aujourd'hui avec un gros morceau sur la table. Le budget 2027, mais aussi les cyberattaques et les conséquences d'un été marqué par les incendies, Jacques Terrance.
3: Et oui, la rentrée s'annonce chargée pour l'exécutif. Premier dossier, le budget. Sébastien Lecornu veut trouver un compromis avec les parlementaires et pas question, selon lui, d'attendre la présidentielle de 2027 pour adopter un texte. Ce serait le choix du désordre. Le gouvernement va aussi faire le point sur les cyberattaques qui ont touché la France cet été. Une nouvelle unité doit être créée au sein de l'ANSSI pour pouvoir réagir plus vite. Un conseil de défense est également prévu d'ici à la mi-septembre. Et puis il sera question des incendies et des fortes chaleurs de l'été, avec notamment leurs conséquences pour les agriculteurs.
2: Merci Jacques pour ces précisions. Olivier Faure se lance officiellement dans la course à l'Élysée. Le premier secrétaire du Parti Socialiste a confirmé hier soir sa candidature à la primaire de la gauche en vue de la présidentielle de l'an prochain. Il rejoint Raphaël Glucksmann, Jérôme Guedj, Philippe Brun et Ségolène Royal. Olivier Faure dit vouloir porter une France plus juste. Il défend le rassemblement de la gauche après la primaire. Un adolescent est mort hier soir après avoir été percuté par un TER à Reux, près d'Arras, dans le Pas-de-Calais. Selon les premiers éléments, il faisait partie d'un groupe de 4 jeunes qui traversaient un passage à niveau. Le train reliait Lille à Amiens et transportait 98 passagers. Une cellule d'urgence médico-psychologique a été mise en place. La circulation des trains a été interrompue entre Arras et Douai. Les obsèques de Philippe Bouvard ont lieu aujourd'hui à Cannes. La cérémonie religieuse sera célébrée à 15h en l'église Notre-Dame de Bon Voyage. Le journaliste et animateur, mort la semaine dernière à l'âge de 96 ans, sera inhumé dans un cimetière de la ville où il avait élu domicile ces dernières années. À l'étranger, au moins 8 personnes sont mortes dans le naufrage d'un ferry au large du nord de Chypre. 17 passagers sont toujours portés disparus, tandis que 242 personnes ont été secourues. Le bateau transportait 270 personnes vers la Turquie lorsqu'il a chaviré et puis coulé. Une enquête est ouverte et le capitaine a fait partie des 8 personnes à placer en garde à vue. On passe au sport pour terminer avec du football. Et Monaco y a dominé Marseille hier soir en Ligue 1. C'était la fin de la deuxième journée. Victoire 2-0 grâce à un doublé de Paris Brunner. Les Monégasques sont premiers du classement, donc après deux journées, suivis par le Paris FC et Lille. Autre résultat hier, le Paris FC a battu Nice 3-0 et Rennes s'en est sorti face à Le Mans 3-2. A passé un bon début de semaine et une bonne rentrée.
4: Bonjour à toutes et à tous, très heureux de vous retrouver pour démarrer cette nouvelle semaine ensemble sur Radio 4. Nous sommes le lundi 31 août, et oui, il va falloir se rendre à l'évidence, les vacances d'été commencent doucement à tirer leur révérence. Mais pas question de faire grise mine, parce que dans le secteur, les associations ont déjà prévu la suite des fêtes de village, des randonnées, des vide-greniers, des lotos, du rugby, des spectacles, des marchés et même une soirée d'observation des étoiles. Et puis aujourd'hui, on fête les Aristides. Alors si vous connaissez un Aristide, un Alphand, un Gabriel ou un Jonas, un petit message, un coup de fil ou un minimum un café offert, ça peut toujours faire plaisir. Allez, installez-vous confortablement, montez le son, c'est la matinale de Radio 4. La semaine commence ici.
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0: Bon réveil, bonne matinée avec nous sur Radio 4 ce 31 août. Bonne fête aux Aristides et aussi aux Alphans, Gabriel et Jonas. Le dicton du jour nous donne déjà une petite indication sur la météo des prochains jours. Quand août n'est pas pluvieux, septembre est souvent radieux. On croise les doigts. Et saint Aristide, lui, bien, il aurait enseigné la philosophie à Athènes au 2e siècle avant de se convertir au christianisme. Les Aristides seraient sensibles et imaginatifs, leur couleur le jaune, leur chiffre le 4. Alors bonne fête aux Aristides. Et si vous en connaissez un, dites-lui bien que Radio 4 pense à lui ce matin.
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1: Bonjour à toutes et à tous, c'est l'heure de retrouver vos petites annonces sur Radio 4. Des objets à vendre, un véhicule, une maison à louer, des animaux recherchés ou encore des services, voici les annonces du jour. Et pour commencer, plusieurs choses sont à vendre. Un groupe électrogène équipé d'un moteur Honda de 9 chevaux, deux sièges avant de Renault Capture modèle EcoBusiness, ainsi qu'une cuisinière à bois Rosière. Pour les amateurs de modélisme, un réseau de trains électriques à l'échelle HO est proposé à la vente. Autre annonce, cette fois pour des travaux, un rouleau de géotextile Bidim de qualité supérieure de 5 mètres de large sur 95 mètres de long est à vendre. Il peut être vendu entier ou découpé selon les besoins. Et puis côté matériel agricole, un concasseur à maïs est à vendre au prix de 50 euros. Passons maintenant aux véhicules. Une Renault Capture Essence de 2019 est proposée à la vente. Elle affiche 44 000 km au compteur. Du côté des animaux, plusieurs canards sauvages ainsi que des canards de Barbarie sont à vendre. Et deux recherches d'animaux perdus sont à signaler. Une chatte blanche avec la queue noire est recherchée depuis le jeudi 20 août dans le quartier de la Bascule à Villeneuve. Elle est identifiée. Et un autre chat perdu, un persan gold à poils longs de couleur gris très clair à Sainte-Livrade depuis le 30 juin. Il est pucé et âgé. Place maintenant au logement. Une maison de village de 137 mètres carrés est allouée à Biron avec trois chambres et deux cours et un chauffage au fioul. Le loyer est fixé à 550 euros. Et pour terminer, quelques propositions dans le domaine des services et de l'emploi. Une dame recherche des heures de ménage à faire à Villeneuve le matin en semaine et un auditeur cherche une personne pour effectuer du ménage à Montairal. Voilà pour les petites annonces du jour. Si vous souhaitez déposer une annonce ou si vous recherchez davantage de renseignements, vous pouvez appeler la radio le matin entre 8h et 13h au 05 53 36 60 50. Et bien sûr, retrouvez également toutes les petites annonces sur le site internet radio4.fr. Très bonne journée à toutes et à tous et à bientôt sur Radio 4.

0: l'écoute de Radio 4 dans notre matinale ce lundi matin. Petit voyage dans le temps. 31 août 1937, une nouvelle entreprise fait son apparition dans le paysage français, la SNCF. Et aujourd'hui, impossible d'imaginer nos trains sans elle. Mais le 31 août, c'est aussi la naissance du disque 33 tours en 1951, le fameux vinyle, un objet qui a connu la gloire, la disparition annoncée, puis un grand retour. Comme quoi, dans la vie, même les vieux disques peuvent avoir droit à une deuxième jeunesse. Et justement, si vous avez encore une platine qui prend la poussière dans le grenier, vous êtes peut-être beaucoup plus tendance que vous ne le pensiez.
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2: Du rose, du vert, du jaune, entremêlé à quelques pas de course. Le dimanche 13 septembre, c'est la Colors Way à Villeneuve-sur-Lot. On vous donne rendez-vous dès 14h à Roger pour cette course colorée et non chronométrée. Grégory Maury, adjoint en charge des animations et de la jeunesse, nous en dit plus.
3: Le dimanche 13 septembre, rendez-vous à la base de loisirs de Roger pour l'incontournable Colors Way qui fait son grand retour sur la plaine et dans la forêt de Roger. L'idée, c'est une grande sortie familiale, une belle après-midi sur un parcours de 5 km que vous allez pouvoir faire soit en courant, soit en marchant, tous ensemble. Et au cours de ce parcours, il y aura tout un tas d'obstacles. Alors, un mur de mousse, du ventre glisse, filet à ramper, mur de corde, pneus, bottes de paille, bref, il y en aura pour tout le monde et le tout en passant par des portes de couleur. Il va y avoir de la poudre, ça va être une après-midi animée, une après-midi colorée. Et pour clôturer l'après-midi ensemble à partir de 16h30, il y aura à ce moment-là un grand lancer de poudre collectif et une animation DJ jusqu'à 17h30.
2: Du fun, des couleurs, mais aussi de la nouveauté et quelques informations pratiques. Grégory Maury.
3: Et cette année, bien sûr, il y aura encore de la nouveauté avec un nouvel obstacle et une nouvelle porte de couleur qui permettront d'enrichir donc le parcours et d'en faire un moment encore plus convivial. Au niveau pratique, l'accueil des participants se fera à partir de 14h30 pour un grand échauffement collectif en musique, convivialité assurée par le Stade Villeneuvois Athlétisme. Et en suivant, on vous attend très nombreux à partir de 15h pour le premier départ, 15h10 pour le second, afin de fluidifier votre expérience et qu'elle soit la meilleure possible. Et comme je le disais précédemment, donc la journée se clôturera ensemble à partir de 16h30 autour d'une grande animation musicale.
2: La Colors Way, c'est le dimanche 13 septembre à la base de loisirs de Roger. Course sans inscription. Toutes les informations pratiques sont à retrouver sur le site internet de la ville de Villeneuve-sur-Lot.
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0: Allez, on fait une petite pause dans l'actualité. On regarde ce que les astres nous réservent aujourd'hui. Amour, travail, argent, humeur. Est-ce que les planètes sont avec vous ou est-ce qu'elles ont décidé de vous compliquer un petit peu la journée? C'est le moment de découvrir votre horoscope avec Camille. Alors que vous soyez bélier, taureau, gémeaux ou poisson, ouvrez grand les oreilles parce que ça pourrait bien vous concerner. Voici l'horoscope de Camille et ça se passe maintenant dans la matinale de Radio 4. Bonjour.
1: Bonjour à tous. Cher bélier, ce lundi favorisera les nouveaux départs, à condition d'accepter de laisser certaines choses derrière vous. Les taureaux, votre attention se portera sur la qualité plutôt que sur la quantité. Vous préférez faire peu, mais bien. Les gémeaux, votre efficacité dépendra surtout de votre capacité à dire plus tard. Les cancers, écoutez vos besoins avant ceux des autres aujourd'hui. Quant à vous, les lions, votre sens de l'initiative sera apprécié, mais c'est votre capacité à encourager les autres qui fera toute la différence. Vierge, vous aurez envie de remettre de l'ordre dans une situation qui manque de clarté. Les balances, que ce soit pour votre intérieur, votre apparence ou un projet artistique, vous aurez un regard particulièrement juste. Les scorpions, vous pourriez découvrir un détail qui change complètement votre compréhension d'une situation. Sagittaire, la curiosité sera votre meilleur moteur aujourd'hui. Quant à vous, les capricornes, plutôt que de remplir votre journée, vous chercherez à préserver votre efficacité. Les verseaux, votre regard original sera précieux dans une situation où tout le monde pense de la même manière. Et puis enfin, cher poisson, ce lundi vous invitera à nourrir autant votre esprit que votre cœur. Je vous souhaite à tous une belle journée et un très bon début de semaine.

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1: Bonjour à tous, l'essentiel de l'actualité. Le budget 2027 sera au cœur d'un séminaire gouvernemental aujourd'hui. Sébastien Lecornu réunira ses ministres pour évoquer aussi les cyberattaques qui ont visé la France cet été. Un conseil de défense doit se tenir d'ici la mi-septembre. Les conséquences agricoles des incendies estivaux seront également abordées. Les obsèques de Philippe Bouvard auront lieu aujourd'hui à Cannes. La cérémonie religieuse sera célébrée à 15h en l'église Notre-Dame de Bon Voyage. Le journaliste et animateur mort lundi dernier, à l'âge de 96 ans, sera inhumé dans un cimetière de la ville où il avait élu domicile ces dernières années. Au moins 8 personnes sont mortes dans le naufrage d'un ferry au large du nord de Chypre. 17 passagers sont toujours portés disparus, tandis que 242 personnes ont été secourues. Le bateau transportait 270 personnes vers la Turquie lorsqu'il a chaviré puis coulé. Une enquête est ouverte et le capitaine fait partie des 8 personnes placées en garde à vue. Tadej Pogacar devait être opéré aujourd'hui à Barcelone après sa lourde chute sur le Tour d'Espagne. Le Slovène souffre notamment d'une fracture de la clavicule gauche, d'une fracture d'une vertèbre cervicale et d'une commotion cérébrale. Il a rassuré ses supporters avec une photo publiée depuis son lit d'hôpital. Sa fin de saison est très compromise.
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14: Bonne matinée, bienvenue sur Radio 4, l'essentiel de l'actualité locale ce matin dans votre journal présenté par Pierre-Anthony Épinette. Bonjour Pierre-Anthony.
15: Bonjour Christophe et bonjour à tous dans l'actualité de ce début de semaine. D'abord, le président national de la coordination rurale, Bertrand Ventot, qui sera jugé jeudi à Auch pour provocation publique à commettre un crime ou un délit après des propos visant les écologistes tenus en novembre 2025. 8 mois après son élection, il assume toujours sa ligne offensive dans un contexte agricole marqué par la sécheresse et les difficultés économiques. Mais le syndicat traverse aussi une crise interne. Plusieurs salariés ont quitté la structure après le transfert du siège vers Agen, tandis qu'un collectif dénonce des conditions de travail dégradées. Une enquête préliminaire pour harcèlement a été ouverte. Bertrand Vanto conteste ces accusations et affirme vouloir poursuivre la réorganisation de la coordination rurale. Le concours national de la blonde d'Aquitaine reviendra à Agen. Ce sera ce week-end du 4 au 6 septembre. Après 28 ans d'absence, quelques 140 éleveurs et 500 animaux sont attendus au parc d'Aquitaine. Les concours vont débuter vendredi avec en point d'orgue dimanche le défilé des animaux primés et la remise du vase de Sèvres. Le rendez-vous se voudra aussi festif avec un marché de producteurs, une soirée country et DJ vendredi, puis une soirée de gala samedi à Armandie. On aura l'occasion d'y revenir. Un homme d'une quarantaine d'années a été condamné à un an de prison ferme par le tribunal d'Agen après la découverte de plus de 1800 images et vidéos pédopornographiques dans son téléphone. L'appareil avait été perdu, c'est un peu rocambolesque, hein, lors d'une tentative de vol de lapin à Tonnens. Déjà condamné pour des faits similaires et une agression sexuelle sur une enfant, le prévenu a également écopé d'un suivi socio-judiciaire, d'une obligation de soins et de restrictions concernant l'usage d'un téléphone. Le tribunal a ordonné son maintien en détention. Des contrôles ont été menés samedi à l'aérodrome de Montpezat d'Agenais dans le cadre de la lutte contre le narcotrafic. Les gendarmes du PSIC d'Agen et de la brigade des transports aériens de Pau ont notamment contrôlé un avion qui s'est avéré être en règle. Mais c'est vrai qu'on a l'habitude de voir des contrôles dans

0: Bonne matinée, bienvenue sur Radio 4. On retrouve comme chaque matin un mot étonnant de la langue française. Le mot du jour, fatra. Alors selon vous, qu'est-ce qu'un fatra? C'est un ensemble de choses en désordre, un ancien plat à base de pommes de terre ou un petit animal nocturne. Je vous laisse quelques secondes, comme tous les jours, pour réfléchir. Et vous aviez peut-être chez vous la bonne réponse, qui est la réponse A. Un fatra, c'est un amas, un ensemble de choses mélangées et en désordre. Bref, quand votre garage est rempli de cartons, de vieux outils, de vélos, de pots de peinture ou de trucs dont vous ne savez même plus à quoi ils servent, vous avez probablement un sacré fatra. Alors si ce week-end, vous décidez de faire un petit peu de rangement, bon courage pour venir à bout du fatra. Le mot mystère revient demain.
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matinée avec vous ce matin dans la matinale de Radio 4. J'espère que tout se passe bien chez vous ce lundi matin. Samedi soir, tiens, si vous avez envie de prendre un petit peu de hauteur sans quitter le Lot-et-Garonne, direction La Capette-Biron, le club d'astronomie capelin propose une séance d'observation du ciel. C'est à l'observatoire une bonne occasion de regarder les étoiles, les planètes et tout ce qu'il se passe là-haut. Parce qu'au fond, on passe beaucoup de temps à regarder son téléphone, alors samedi soir, hein, pourquoi ne pas lever les yeux et regarder carrément le ciel. En plus, pas besoin de réseau, ça

0: bon lundi avec nous sur Radio 4. Vous avez peut-être repris ce matin le chemin du travail. Bon courage, on pense à vous. On pense déjà aux prochaines vacances. Sinon, ce week-end, il y a pas mal de choses à faire dans notre région. Par exemple, ce dimanche, ça va bouger du côté de Villeréal où le club de rugby des quatre cantons BHAP lance sa nouvelle saison avec une rencontre de Fédéral 1 face à Bagnères de Bigorre. Mais ce rendez-vous aura une saveur particulière puisqu'on célébrera également les 120 ans du rugby à Villeréal. Rassemblement dès 11h, repas d'avant-match, puis match et troisième mi-temps aux couleurs des années 80. Et comme on le sait dans le rugby, la troisième mi-temps est une discipline qui ne nécessite généralement pas d'échauffement particulier. Les cartes d'abonnement pour la saison 2026-2027 sont également mises en vente. Alors rendez-vous ce dimanche à Villeréal.
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0: Vous écoutez Radio 4, très bonne matinée à l'écoute de la matinale ce 31 août 1997. Il y a aujourd'hui 29 ans, disparaissait Diana, princesse de Galles, dans un accident de voiture à Paris, une disparition qui avait provoqué une immense émotion à travers le monde. Le 31 août reste donc une date très présente dans la mémoire collective. Mais pour aujourd'hui, on préfère retenir aussi les autres dates, événements, la naissance de la SNCF par exemple, ou le disque 33 tours, ou encore quelques personnalités un 31 août comme Richard Gere ou le rugbyman Serge Blanco. On vous souhaite également un bel anniversaire si vous êtes né un 31 août, comme quoi une date du calendrier peut raconter beaucoup d'histoires différentes.
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2: Bonjour à tous, à la une ce matin, la rentrée pour le gouvernement de Sébastien Lecornu, au menu le budget 2027. Les États-Unis reprennent leur frappe contre l'Iran dans le détroit d'Ormuz, une première depuis un mois. Et du tennis, c'est la sensation de la nuit. Novak Djokovic est éliminé de l'US Open dès le premier tour. Avancez un coup d'œil sur votre météo. Aujourd'hui, on a un ciel variable sur une bonne partie du pays, avec des éclaircies et des passages nuageux en Bourgogne, dans les Hauts-de-France et en Île-de-France. Le ciel va rester assez chargé avec quelques gouttes possibles. En Corse, un ciel couvert aussi, et près de la Méditerranée et en Occitanie, le soleil est bien présent. Les températures au meilleur de la journée: 21 à Lille, 24 à Bourges, 28 à Nice, 29 à Bastia, 32 à Montélimar, 34 à Montpellier et jusqu'à 35 à Perpignan. Mais d'abord, avant celle des élèves, demain c'est la rentrée pour les enseignants. Ils retrouvent aujourd'hui leurs établissements avant le retour donc des élèves demain. Une journée officielle de pré-rentrée consacrée notamment aux réunions et aux derniers réglages. Mais pour beaucoup, la préparation a commencé bien avant. Laurence Bernard, enseignante en primaire dans le Var.
3: Moi j'ai des CE1, CE2 à la rentrée, j'ai une classe de 24 élèves. C'est en fait une journée de réunion pour nous, de réajustement, réglage, les listes de classes, etc., tout ce qu'on doit savoir. Mais la réelle pré-rentrée, elle se fait déjà la semaine d'avant. On prépare nos classes. Souvent, moi, par exemple, ma classe a été utilisée pour le centre aéré pendant les vacances. Donc, tout avait été rangé dans des placards. Il faut tout remettre en place, accueillir le matériel, le ranger, le préparer pour les élèves. Ça a l'air tout simple comme ça, mais c'est très long.
2: Interview de Mylène Desbac. Olivier Faure veut porter une France plus juste lors de la prochaine présidentielle. Le premier secrétaire du Parti Socialiste a officialisé hier soir sa candidature à la primaire de la gauche. Il rejoint notamment Raphaël Glucksmann, Jérôme Guedj, Philippe Brun et Ségolène Royal. Olivier Faure défend également le rassemblement de la gauche après les résultats de la primaire prévue en octobre. C'est la rentrée pour le gouvernement. Sébastien Lecornu réunit ses ministres en séminaire aujourd'hui avec un gros morceaux sur la table, le budget 2027, mais aussi les cyberattaques et les conséquences d'un été marqué par les incendies. Jacques Terrance.
4: Et oui, la rentrée s'annonce chargée pour l'exécutif. Premier dossier, le budget. Sébastien Lecornu veut trouver un compromis avec les parlementaires et pas question, selon lui, d'attendre la présidentielle de 2027 pour adopter un texte. Ce serait le choix du désordre. Le gouvernement va aussi faire le point sur les cyberattaques qui ont touché la France cet été. Une nouvelle unité doit être créée au sein de l'ANSSI pour pouvoir réagir plus vite. Un conseil de défense est également prévu d'ici à la mi-septembre. Et puis, il sera question des incendies et des fortes chaleurs de l'été, avec notamment leurs conséquences pour les agriculteurs.
2: Merci Jacques pour ces précisions. Les obsèques de Philippe Bouvard ont lieu aujourd'hui à Cannes. La cérémonie religieuse est célébrée à 15h en l'église Notre-Dame de Bon Voyage. Le journaliste et animateur est mort la semaine dernière à 96 ans. À l'étranger, les États-Unis ont frappé cette nuit deux installations iraniennes sur l'île de Larak dans le détroit d'Ormuz. Des premières frappes depuis un mois, Téhéran recense au moins 2 morts et 2 blessés. En riposte, les gardiens de la Révolution affirment avoir lancé des missiles et des drones contre des cibles militaires américaines en Jordanie. Une quinzaine de personnes recherchées dans le Grand Canyon aux États-Unis. Une crue soudaine a frappé ce week-end un secteur en Arizona. Les torrents ont détruit la plupart des passerelles. Plus de 60 personnes ont été évacuées hier. Le bilan continue de s'alourdir après les coulées de boue dévastatrices au Népal. Les autorités recensent au moins 903 morts. plus de 4200 personnes sont toujours portées disparues, dont 4 Français. Le bilan reste provisoire. On passe au sport avec du tennis et une sensation à l'US Open. Cette nuit, Novak Djokovic s'est fait éliminer au premier tour en 5-7 par l'Argentin Mariano Navone. C'est la première fois depuis 20 ans que le Serbe se fait sortir avant le deuxième tour dans un grand chelem. Suite du premier tour aujourd'hui avec sur les courts notamment le numéro 1 français Arthur Fils. Il affronte le grec Stefanos Tsitsipas à partir de 17h heure française. Du football, Monaco prend la tête de la Ligue 1 après 2 journées et les Monégasques ont battu Marseille hier soir 2-0. Autre résultat, hier le Paris FC a dominé largement Nice 3-0 et Rennes s'en est sorti face à Le Mans 3-2. Et puis en cyclisme, Tadej Pogacar devrait être opéré aujourd'hui à Barcelone après sa lourde chute sur le Tour d'Espagne. Le Slovène souffre d'une fracture de la clavicule gauche, d'une fracture d'une vertèbre cervicale et d'une commotion cérébrale. Il a rassuré ses supporters avec une photo publiée depuis son lit d'hôpital. Sa fin de saison est très compromise. Voilà pour l'actualité en ce lundi matin. Passez une belle journée.
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0: Bonne matinée à l'écoute de Radio 4, on change complètement d'univers, direction les hippodromes, les chevaux sont prêts, les jockeys sont en selle, les turfistes ont les yeux rivés sur les pronostics et nous on va essayer de trouver le bon cheval avant tout le monde. Alors qui a les meilleures chances aujourd'hui? Quel outsider pourrait venir jouer les troubles fêtes? Et surtout, sur quel cheval Tom Kazak vous conseille-t-il de garder un œil pour le savoir? On retrouve tout de suite Tom Kazak pour sa chronique hippique, les pronostics, les favoris et peut-être le tuyau du jour.
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5: Bonjour, bonjour à tous. 16 concurrents âgés de 3 ans, rendez-vous sur les 2400 mètres du Prix Saint-Père du Mont à l'occasion du Quintet Plus de ce lundi 31 août 2026. L'allocation sera de 52 800 euros et le départ prévu vers 13h55. En tête de notre sélection, le 11, Elusive Way, toujours idéalement placé sur l'échelle des valeurs, sa place est sur le podium et pourquoi pas sur la plus haute marche. Du 9, Antel Bush, qui aligne les performances de choix depuis quelques mois. Le 6, Chape Smith, de nouveau confié à Pierre-Charles Boudot. Le 8, Bailly peut en 36 de valeur prendre une place dans la bonne combinaison. Et enfin, le 2, Niti Kales, bénéficiant de la confiance de son entraînement. Il complétera notre sélection. Une sélection que vous pouvez retrouver sur ma chaîne YouTube Tom Kazak, les pronostics hippiques avec mes dernières minutes. Donc notre choix aujourd'hui, premier le 11, Elusive Way. Second le 9, Antel Bush. Troisième le 6, Chape Smith. Quatrième le 8, Bailly. Cinquième le 2, Niti Gales. Le second choix le 3, le 7 et le 16. Et à vous la fortune!
0: Sur Radio 4, on note également un gros rendez-vous à venir, les fêtes de Montbahut du 4 au 6 septembre. Vendredi soir, repas moule frites avec Mr. Bang. Samedi, baptême en Harley à 15h. Repas entrecôte frites le soir, puis spectacle cabaret avec la troupe Les Deux Enchanteurs. Et puis dimanche, apéritif offert, repas burger frites, spectacle tout public à partir de 16h, grillade le soir et feu d'artifice avec pendant tout le week-end les animations et la fête foraine. Autrement dit, si vous cherchez un week-end calme, évitez

Bienvenue sur Radio 4. Vous avez peut-être vous aussi quelque chose à vendre, un service à proposer, un emploi à faire connaître ou une recherche à publier. Contactez Radio 4 au 05 53 36 60 50. Les petites annonces, c'est parfois le petit coup de pouce qui permet de trouver exactement ce qu'on cherchait ou de découvrir qu'on avait chez soi quelque chose dont quelqu'un d'autre rêvait. Voici vos petites annonces. Les animaux à vendre ce matin, une douzaine d'agneaux vivants ou prêts à consommer. Un coq Sussex, un coq avec trois poules, en logement, alloué une maison de 55 mètres carrés à Casneuil avec séjour, cuisine, deux chambres, un jardin et un garage. Elle est climatisée, le loyer est de 680 euros. Dans la rubrique emploi, une auditrice cherche à faire des heures de ménage et de repassage sur Gavaudin, Fumel et Montflanquin. L'ADMR de Villeréal recherche une auxiliaire de vie et une aide ménagère. Ce sont des postes à pourvoir immédiatement. Et puis le Greta CFA Aquitaine propose une formation à la prévention des risques aux gestes des premiers secours au travail, aboutissant à la certification sauveteur secouriste du travail. La formation est prévue le 5 et le 6 octobre à Agen. Si l'une de ces annonces vous intéresse, vous savez ce qu'il vous reste à faire. Vous appelez votre radio ce matin au 05 53 36 60 50.

0: les expositions à découvrir en ce moment dans notre région à Lougratte. L'église de Valette accueille jusqu'au 3 septembre une exposition réunissant plusieurs artistes. Vous pouvez notamment découvrir les installations textiles de Sophie Nemeth, les œuvres au crayon de couleur d'Edwige Ambroise et de Sylvie Talon, ainsi que les sculptures sur bois de Patrick de Schepper. À Tézac également, le bistrot associatif accueille jusqu'au 5 septembre l'exposition du photographe Tom Nigaud, Shetland Endurance. Et puis à Montflanquin, Clotilde Casmajour présente jusqu'au 2 septembre « Oser l'art de rêver éveillé » dans la salle d'Aquitaine à Montflanquin. De quoi occuper les yeux pendant que les oreilles, elles, restent avec nous sur Radio 4 ce matin.
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0: Allez, on fait une petite pause dans l'actualité. On regarde ce que les astres nous réservent aujourd'hui. Amour, travail, argent, humeur. Est-ce que les planètes sont avec vous ou est-ce qu'elles ont décidé de vous compliquer un petit peu la journée? C'est le moment de découvrir votre horoscope avec Camille. Alors que vous soyez bélier, taureau, gémeaux ou poisson, ouvrez grand les oreilles parce que ça pourrait bien vous concerner. Voici l'horoscope de Camille et ça se passe maintenant dans la matinale de Radio 4. Bonjour.
1: Bonjour à tous. Cher Bélier, ce lundi favorisera les nouveaux départs, à condition d'accepter de laisser certaines choses derrière vous. Les taureaux, votre attention se portera sur la qualité plutôt que sur la quantité. Vous préférez faire peu, mais bien. Les gémeaux, votre efficacité dépendra surtout de votre capacité à dire plus tard. Les cancers, écoutez vos besoins avant ceux des autres aujourd'hui. Quant à vous, les lions, votre sens de l'initiative sera apprécié, mais c'est votre capacité à encourager les autres qui fera toute la différence. Vierge, vous aurez envie de remettre de l'ordre dans une situation qui manque de clarté. Les balances, que ce soit pour votre intérieur, votre apparence ou un projet artistique, vous aurez un regard particulièrement juste. Les scorpions, vous pourriez découvrir un détail qui change complètement votre compréhension d'une situation. Sagittaire, la curiosité sera votre meilleur moteur aujourd'hui. Quant à vous, les capricornes, plutôt que de remplir votre journée, vous chercherez à préserver votre efficacité. Les verseaux, votre regard original sera précieux dans une situation où tout le monde pense de la même manière. Et puis enfin, cher poisson, ce lundi vous invitera à nourrir autant votre esprit que votre cœur. Je vous souhaite à tous une belle journée et un très bon début de semaine.
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1: Rencontre littéraire à Montflanquin, ce sera samedi 5 septembre au Café Philo sur la place des Arcades. David Martin viendra présenter, dédicacer, parler de son roman, roman intitulé Que la forêt te garde. Bonjour David Martin.
2: Bonjour.
1: Vous êtes, vous qualifiez, ou en tout cas on vous qualifie comme ça, d'écrivain et de forestier. Vous êtes installé, je crois, dans la forêt de la Bécède, c'est bien ça?
2: Oui, pas très loin de Belvès, qui est dans le territoire de la Bécède, effectivement. Oui.
1: Alors, qui êtes-vous? Qu'est-ce que vous faites? Parlez-nous de ce livre. On va faire dans l'ordre d'abord qui est David Martin, je crois, ancien réalisateur de films documentaires.
2: Exactement, et je me suis installé en Dordogne parce que je n'avais pas envie d'élever mes enfants en ville à partir de 2000, juste après la tempête de 99.
1: Et depuis donc, vous vivez ici?
2: Alors oui, bien sûr, je vis ici à temps plein. Je suis devenu, justement, suite à la tempête, on m'a demandé de devenir administrateur du centre de la propriété forestière. Donc je l'ai été pendant 12 ans et maintenant j'anime un groupe de développement forestier sud Dordogne.
1: Donc vous n'êtes plus du tout réalisateur de films documentaires?
2: En fait, loin des yeux, loin du cœur, j'ai perdu mes contacts et donc je me suis rapatrié sur l'écriture que je peux faire un peu n'importe où et surtout à la maison au milieu des bois.
1: Et oui, parce que c'est ça, c'est ce que vous expliquez aussi, vous avez une écriture très cinématographique qui donne à voir en fait, hein. C'est bien ça l'idée, et c'est le cas aussi dans ce bouquin qui est pour le coup qui est vraiment c'est un roman quoi, hein. Alors ça parle de la forêt, le titre c'est Que la forêt te garde, c'est l'histoire de Roland Dubreuil qui croyait à son nouveau métier, la forêt, un monde rude mais solitaire, mais que cachent ses taillis épais, ses pins énormes, ses chênes centenaires, lors d'une coupe à blanc dans la forêt de la Bécède, la mémoire douloureuse de la dernière guerre refait surface. Alors en fait, qu'est-ce qui se passe, qu'est-ce que raconte ce livre?
2: Alors c'est pas un roman policier, c'est vraiment un roman noir, c'est-à-dire que le héros essaye de remonter la piste d'un os qu'il trouve lors d'une coupe. Il pense au départ que c'est un os animal et il découvre que c'est un os humain et il va remonter cette piste jusqu'à la période controversée de l'épuration en Dordogne.
1: Après donc, la Deuxième Guerre mondiale.
2: Voilà, exactement, juste à la fin en 44-45. Il sait que ça va remuer des souvenirs, il sait qu'il va mettre en péril son travail, sa famille, ses contacts, son intégration qu'il a eu beaucoup de mal à réussir, mais la recherche de la vérité prend le dessus et il va jusqu'au bout.
1: Ce bouquin, vous allez venir le présenter à Montflanquin lors d'une rencontre littéraire organisée au Café Philo, c'est sur la place des Arcades. C'est à quelle heure? C'est dans quel cadre précisément?
2: C'est à 16h et donc l'idée c'est de présenter le livre et de parler aussi de la forêt et des défis qu'elle rencontre face au dérèglement climatique.
1: Donc on va élargir le propos et là c'est votre expérience de forestier et d'administrateur qui va prendre le relais.
2: Voilà, et donc l'éditeur Fonlac m'a demandé d'écrire un deuxième opus qui sera tourné principalement autour de ce thème.
1: Merci beaucoup David Martin. Voilà. Le bouquin, il est disponible bien sûr en ligne et aux éditions donc Fonlac, à découvrir à Montflanquin, samedi 5 septembre, place des Arcades au Café Philo, c'est à 16h, hein, c'est bien ça.
2: Parfait.
1: Merci David, à bientôt.
2: Venez nombreux.
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1: Il est l'heure de retrouver le bulletin de la commune de Montflanquin avec d'abord plusieurs infos, des animations à venir ce samedi 5 septembre, 20h sur la place des Arcades, une soirée italienne organisée par le comité de jumelage Sifnos Prémilcourt et avec animation Baltrade animée par le groupe donc Astapen. Le lendemain, dimanche 6 à partir de 9h, rendez-vous sur le site de Coulon, ce seront les 19e foulées montflanquinoises. Les inscriptions se font sur chronostart.com ou bien par téléphone. Samedi 12 septembre, premier forum des associations, ce sera au gymnase et sur la plaine des sports et ce sera ouvert au public de 10h à midi et de 14h à 18h. Et d'ailleurs ce samedi, 12 septembre, le feu d'artifice sera tiré à 22h depuis le lac de Coulon. L'accès sera public par route de la piscine. Feu d'artifice qui avait été annulé lors du 14 juillet et qui sera donc tiré ce samedi 12 septembre. À présent, on va parler évidemment de la rentrée scolaire. C'est ça qui fait l'actualité du côté de Montflanquin, comme un petit peu partout dans le pays, avec cette rentrée scolaire où la mission de la municipalité de Montflanquin, qui souhaite mettre l'accent dessus, ben c'est le prendre soin des enfants et des enseignants. Bonjour Didier Lambert.
2: Bonjour Pierre-Anthony, bonjour à toutes et tous.
1: Vous voulez mettre en avant donc ce sujet du prendre soin avec déjà des actions qui ont été mises en place lors de la canicule en fin d'année scolaire précédente, hein, c'est ça?
2: Effectivement, lors de la canicule, notamment des tuyaux brumisateurs ont été mis en place dans les cours d'école et on a également mis à disposition des ventilateurs et on a installé un appareil d'air conditionné à la cantine de l'école. Pour la rentrée, et suite à la demande des enseignants, nous avons installé des films occultants sur les fenêtres qui donnent au soleil. Des travaux sont prévus pour sécuriser les cours d'école et notamment aménager les sols. Et aujourd'hui, nous étudions des devis pour climatiser deux salles, une dans chaque établissement très prochainement.
1: À noter aussi que vous avez distribué ou vous allez distribuer un livret d'accueil des parents.
2: Oui, demain matin, les élus responsables seront présents lors de la rentrée pour présenter un livret d'accueil avec les engagements et les responsabilités de la mairie, qui notamment sont l'entretien, les travaux des bâtiments, la mise à disposition du personnel, la prise en charge à 50% des fournisseurs scolaires et le financement à 100% du transport et des déplacements scolaires, ainsi que la gestion du restaurant scolaire avec des produits locaux, de qualité et bio. Et d'ailleurs, un clin d'œil à Alexandre Prez et son équipe qui œuvre à la restauration scolaire.
1: Alors, la rentrée 2026-2027, rentrée scolaire en chiffres du côté de Montflanquin, ça dit quoi, tant sur le niveau maternel qu'élémentaire?
2: Alors, pour l'école maternelle, nous avons 65 élèves inscrits contre 64 l'année précédente. Et pour ce qui concerne l'école élémentaire, 95 élèves sont inscrits contre 89 qui étaient présents l'année dernière. Donc une hausse significative avec 4 niveaux au niveau de l'école élémentaire et malheureusement à cause d'une suppression que nous avons apprise d'un poste quand nous avons pris nos fonctions et contre laquelle nous avons lutté, les classes seront relativement chargées.
1: Donc malgré une hausse des effectifs, il y a une suppression de poste.
2: Exactement.
1: Très bien. Bonne rentrée à tous, malgré tout, petits et grands, du côté de Montflanquin comme ailleurs. Et merci à vous, Didier Lambert.
2: Merci, et nous continuerons à accompagner parents, enfants, enseignants et personnel encadrant tout au long de cette nouvelle année dans le cadre du Bien Vivre à Montflanquin. Bonne rentrée.
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0: J'étais très heureux de passer ce début de matinée avec vous ce lundi matin. Une matinée pour commencer la semaine avec le sourire, quelques dates d'histoire, des idées de sortie et surtout beaucoup de rendez-vous à noter dans l'agenda. Et retenez déjà quelques mots pour cette semaine. Montbahut, Casidoroc, Moulinet, Paranqué, Villeréal et surtout profitez encore de cette fin d'été. Vous pouvez bien sûr retrouver l'agenda pour ne rien manquer de ces rendez-vous sur radio4.fr. Merci d'avoir commencé cette journée avec nous. Très belle journée à toutes et à tous. Restez avec nous sur Radio 4. Dans un instant, l'essentiel de l'info locale.
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0: bienvenue sur Radio 4, l'essentiel de l'actualité locale ce matin dans votre journal présenté par Pierre-Anthony Épinette. Bonjour Pierre-Anthony.
1: Bonjour Christophe et bonjour à tous dans l'actualité de ce début de semaine. D'abord, le président national de la coordination rurale, Bertrand Ventot, qui sera jugé jeudi à Auch pour provocation publique à commettre un crime ou un délit après des propos visant les écologistes tenus en novembre 2025. 8 mois après son élection, il assume toujours sa ligne offensive dans un contexte agricole marqué par la sécheresse et les difficultés économiques. Mais le syndicat traverse aussi une crise interne. Plusieurs salariés ont quitté la structure après le transfert du siège vers Agen, tandis qu'un collectif dénonce des conditions de travail dégradées. Une enquête préliminaire pour harcèlement a été ouverte. Bertrand Ventot conteste ces accusations et affirme vouloir poursuivre la réorganisation de la coordination rurale. Le concours national de la Blonde d'Aquitaine reviendra à Agen. Ce sera ce week-end du 4 au 6 septembre après 28 ans d'absence. Quelques 140 éleveurs et 500 animaux sont attendus au parc d'Aquitaine. Les concours vont débuter vendredi avec en point d'orgue dimanche le défilé des animaux primés et la remise du vase de Sèvres. Le rendez-vous se voudra aussi festif avec un marché de producteurs, une soirée country et DJ vendredi, puis une soirée de gala samedi à Armandie. On aura l'occasion d'y revenir. Un homme d'une quarantaine d'années a été condamné à 1 an de prison ferme par le tribunal d'Agen après la découverte de plus de 1800 images et vidéos pédopornographiques dans son téléphone. L'appareil avait été perdu, c'est un peu rocambolesque, hein, lors d'une tentative de vol de lapin à Tonneins. Déjà condamné pour des faits similaires et une agression sexuelle sur une enfant, le prévenu a également écopé d'un suivi socio-judiciaire, d'une obligation de soins et de restrictions concernant l'usage d'un téléphone. Le tribunal a ordonné son maintien en détention. Des contrôles ont été menés samedi à l'aérodrome de Montpezat d'Agenais dans le cadre de la lutte contre le narcotrafic. Les gendarmes du PSIG d'Agen et de la brigade des transports aériens de Pau ont notamment contrôlé un avion qui s'est avéré être en règle. Mais c'est vrai qu'on a l'habitude de voir des contrôles dans des aéroports, pas dans des petits aérodromes ruraux comme celui de Montpezat, mais cela arrive. Les vérifications se sont aussi concentrées sur les routes voisines. D'ailleurs, plusieurs infractions ont été relevés, notamment une conduite sans permis, un défaut d'assurance, ainsi que des non-ports de ceinture et de casque. Deux hommes de 34 et 38 ans ont dû être secourus samedi soir à Loubès-Bernac, dans le pays du Drô, après être restés bloqués à 16 mètres de hauteur dans une nacelle utilisée près d'une palombière. L'engin s'était mis en sécurité alors qu'ils effectuaient vraisemblablement des travaux d'élagage. Et donc les pompiers du Grimpe de Marmande sont intervenus en pleine forêt de nuit pour sécuriser puis redescendre les deux hommes à l'aide de cordes. L'opération s'est achevée sans blessé. Les deux victimes sont donc ressorties saines et sauves de cette mésaventure. Des sirènes ont pu être entendues hier matin autour de la centrale nucléaire de Golfech, notamment dans les communes proches du Lot-et-Garonne. EDF indique qu'il s'agissait d'essais programmés sur les installations et précise que d'autres déclenchements ponctuels peuvent intervenir dans la journée. L'électricien assure que ces signaux n'ont aucune conséquence sur la sûreté du site, l'environnement ou la population. La centrale a connu plusieurs arrêts cet été, notamment en raison des fortes chaleurs. Le basket villenevois est en deuil après la disparition d'Ababacar Dieng, décédé à 61 ans des suites d'une longue maladie. On l'a appris hier, cet ancien joueur, joueur-entraîneur, puis entraîneur des féminines du VBC, le Villeneuve Basket Club, était resté très proche du club. C'était une figure, père du joueur NBA Ousmane Dieng. Il suivait régulièrement les rencontres villenevoises lorsqu'il n'était pas aux États-Unis. Le VBC a décidé de dédier sa saison à sa mémoire. Un moment de recueillement est prévu lors du premier match à domicile. Ce sera le 12 septembre. Enfin, le casse-neuillois Toufik Mekalfi est devenu samedi champion de France élite de squash à Paris. Âgé de 24 ans, il s'est imposé en finale face à Auguste Dussour en 4 jeux, malgré une arcade de sourcilière ouverte après un choc en cours de match. Classé 6e français, Toufik devient le premier joueur hors du top 5 national à décrocher ce titre. Une victoire historique qui lance idéalement sa saison avant son retour sur le circuit international en septembre. Félicitations donc à Toufik Mekalfi, notre casse-neuillois, qui est devenu samedi champion de France de squash catégorie élite. Et c'était à Paris.
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1: Nous sommes aux prémices d'une fin de semaine qui promet d'être caniculaire, hein, si l'on en croit Météo France. Alors, ce lundi, ce ne sera pas le cas. On a des températures très modestes, 15 degrés au lever du jour. Ce lundi matin, dans l'après-midi, on atteindra les 26 ou les 27 avec un soleil qui aura du mal à percer car les nuages seront quand même bien présents et le ciel sera voilé. Demain, premier jour de septembre, ça va monter. On aura 28, 29 degrés à l'ombre. Ça va rester tout à fait raisonnable pour un jour de rentrée scolaire et même ce sera plutôt agréable. Avec un soleil qui sera à peine voilé. À partir de mercredi, on va commencer à monter légèrement d'un cran. D'abord sur le climat lui-même, avec un grand soleil, du ciel bleu, une absence de nuages et des températures qui vont commencer à flirter avec les 30. Jeudi, ces températures, elles devraient dépasser les 30. Je parle toujours de températures à l'ombre, sous abri. Par exemple, jeudi après-midi, on prévoit 32 degrés du côté de Fumel. Et puis, ça devrait monter un petit peu plus. Vendredi, Météo France, à l'heure où je vous parle, nous prévoit du 33 ou du 34. Samedi, pareil, 34, 35 degrés. Et jusqu'au week-end, ce pourrait être comme ça. Tout ça reste à confirmer, mais cette vague de chaleur semble bel et bien se profiler tout de même.
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1: À Fumel, décès de M. Manuel Chicharro, survenu à l'âge de 89 ans. Ses obsèques religieuses seront célébrées aujourd'hui en l'église Saint-Antoine de Fumel à 14h30, suivie de l'inhumation au cimetière de Fumel. À Saint-Sylvestre-sur-Lot, décès de Mme Eliette Bernadou, née Lestieux, survenue à l'âge de 81 ans. Ses obsèques religieuses seront célébrées aujourd'hui en l'église de Saint-Aignan à 14h30, suivie de l'inhumation au cimetière de Saint-Aignan à 15h45. À Couvert, sur la commune de Sauturac, dans le Lot, décès de Madame Pierrette Crassat, née Andrieux, survenue à l'âge de 75 ans. Ses obsèques religieuses seront célébrées mercredi 2 septembre en l'église Notre-Dame de Couvert à 9h30. L'inhumation aura lieu au cimetière de Couvert. Les visites sont possibles ce lundi, ainsi que demain mardi à la maison funéraire Gracia et Fils de Fumel, qui précise que la famille ne souhaite que des fleurs naturelles. À Saint-Sylvestre-sur-Lot, Monsieur Jean-Jacques Lagarde, ainsi que Jean-Pierre, Jean-Luc, ses fils et leurs épouses, Laurette, Aline et Nicole, Sébastien, Sophie, Stéphanie, Émilie, Jérôme et Camille, ses petits-enfants et leurs conjoints, ses arrière-petits-enfants, profondément touchés par les marques de sympathie qui leur ont été témoignées lors du décès de Madame Ginette Lagarde, née Cousy, remercie toutes les personnes qui se sont associées à leur deuil. La famille souhaite également remercier particulièrement tout le personnel de l'EHPAD de Pendagenet.

Dernière soirée découverte de l'été ce lundi, ça se passe au domaine Amblard à Saint-Cernin-de-Duraz. Guy Amblard propose de partager son quotidien de vigneron et l'histoire de cette exploitation familiale à travers les vignes, les chais et l'embouteillage. Deux départs de la visite sont proposés à 15h30 et 17h et la découverte se poursuit naturellement autour des vins du domaine avec une présentation et une dégustation offerte. L'animation est gratuite, elle se déroule au 142 Impasse chez Amblard. Pour davantage de renseignements, vous pouvez directement contacter le domaine.

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1: C'est bientôt la rentrée scolaire et je pense à ces jeunes qui quittent pour la première fois le nid familial. Ceux à qui l'on vend que la vingtaine sera la meilleure période de leur vie, qu'il faut faire la fête, profiter, expérimenter. Alors je leur souhaite de s'amuser bien sûr, mais je voulais aussi rappeler que cette période de jeune adulte pouvait être anxiogène. En France, un jeune sur quatre se sent régulièrement seul. C'est un âge où il faut faire de nombreux choix impactants entre le lieu de vie, les études, la voie professionnelle. On noue aussi des relations amoureuses et amicales qui peuvent faire naître beaucoup d'insécurité. Bref, à 18 ans, on cherche qui on est en dehors de sa famille, de ses amis et de sa ville d'enfance. On fait face à tous les possibles, certes, c'est grisant, mais c'est aussi vertigineux. Surtout, je pense aux jeunes qui, comme moi, j'ai 26 ans, se construisent dans le monde actuel. Quel avenir s'offre à nous? Comment s'imaginer un futur quand tout semble incertain? Ce sont des questionnements existentiels qui peuvent réellement perturber et faire peur. Alors en cette rentrée, je pense à tous les jeunes adultes qui se sentent un peu perdus. J'ai été et suis encore dans le même cas que vous. J'en ai donc écrit un livre qui contient les conseils précieux de psychologues que j'aurais rêvé avoir à 18 ans. Ils mettent des mots sur ce qu'on traverse dans la vingtaine et donnent des outils concrets pour vivre un peu plus sereinement. Si ça vous intéresse, le livre s'intitule « Devenir adulte sans vriller ». Il est en librairie à partir du 27 août aux éditions Favre.
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Avant-dernier marché des producteurs de pays de la saison, c'est ce soir, c'est à Villeréal de 18h à 23h. Les producteurs locaux vont s'installer sous la halle et autour pour proposer leurs spécialités préparées à partir des produits de leur ferme. Et comme chaque lundi, chacun compose son repas avant de s'installer autour de grandes tablées. L'ambiance musicale sera assurée ce lundi par le groupe Rolling Dice. L'entrée est libre. Pensez à apporter vos assiettes et vos couverts si vous le pouvez. Le dernier marché de l'été aura lieu lundi prochain.

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1: Le jardin insolite de Papy Polo. Voilà une belle idée de sortie pour aller visiter ce jardin. C'est au Temple-sur-Lot que ça se passe. Et Polo, mon petit doigt me dit qu'il s'agit de Paul Cheminot qui est en ligne avec nous. Bonjour Paul.
2: Bonjour.
1: Vous êtes le jardinier de ce jardin insolite de Papy Polo au Temple-sur-Lot. Jardin qui se visite donc. Expliquez-nous, c'est quoi, c'est où, expliquez-nous tout.
2: Alors moi je suis au Temple-sur-Lot. Mon jardin insolite, en fait mon jardin c'est la nature. Voilà. Donc quand le visiteur arrive, le premier mot que je lui dis, je vous présente mon jardin, et là on tombe dans une nature plus ou moins sauvage. Alors bien sûr quelques légumes, hein, parce qu'on est quand même gourmet et gourmand, donc on aime bien aussi avoir nos propres pommes de terre et carottes et autres tomates, mais je tourne davantage sur la présentation de la nature. J'aime bien faire comprendre aux gens que c'est un tout et qu'on doit le respecter, et donc je parle aussi beaucoup de ces herbes qu'on piétine et qui pourtant sont à la fois comme ou médicinal. Et puis, ce qui rend le plus insolite peut-être le jardin, c'est que j'y fais chanter les plantes.
1: Alors oui, j'ai
2: et
1: lu
2: là,
1: ça.
2: Forcément pour... voilà.
1: C'est-à-dire
2: ça, c'est vraiment la découverte.
1: Ouais, voilà. On ne va alors, pas trop en, fait, si trop en dire. Oui, allez-y quand même.
2: On ne va pas aller très loin dans la définition, mais disons qu'il y a une machine qui permet de transformer l'énergie électrique de la plante en musique. Et ça, c'est une découverte pour 90% des gens qui viennent à la maison. Voilà. Donc... c'est une visite qui prend quand même, il faut s'y préparer entre 1 et 3 heures, hein, suivant la manière dont les gens sont réceptifs.
1: Et oui, alors, parce que j'imagine que vous êtes un bavard et si on vous pose beaucoup de questions, ça va durer 3 heures.
2: Voilà, vous avez vu, vous avez été obligé de me couper.
1: Oui, c'est ça, c'est ça.
2: Oui, non, c'est ça. Et puis, c'est qu'il y a quand même pas mal de choses. Il y a aussi des plantes aromatiques, des plantes un peu bizarres, comme celles qui ont goût d'huître ou celles qui ont goût de fromage, ouais. Celles qui ont goût de champignons, voilà. Pas mal de découvertes, je crois, pour beaucoup de gens. D'ailleurs, beaucoup reviennent.
1: Donc, c'est un potager non conventionnel. On vous suit à travers les espaces que vous avez créés. On y trouve l'étoile au nombre sacré, le séchoir à herbes, le poulailler, le bassin, le jardin aromatique, les ruches, la mare. Paul, vous nous amenez à la découverte de méthodes culturales insolites. Vous montrez ces mauvaises herbes, entre guillemets, ou ces ravageurs qui, chez vous, deviennent des alliés. Vous nous parlez d'électroculture, de magnétoculture, de grelinettes, de campagnols, et vous nous faites donc écouter un concert insolite de plantes. Vous pourrez parler aussi, je vois, de préparation à base d'ortie, de prêle ou de consoude pour aider vos cultures à traverser tout ce qui est agression virale, fongique ou des insectes. Vous trouvez des solutions à tous les problèmes. Solutions
2: alors,
1: naturelles.
2: Alors, je vais vous dire, et je me rends compte que, en fait, moins on en fait, et mieux ça se porte. Voilà. Donc, oui, je parle de la manière dont on peut faire en sorte de respecter les équilibres naturels. Et j'ai même rajouté à la liste que vous avez définie la fermentation de cendres. Et ça, j'en parle aux gens quand je tombe sur des personnes qui sont intéressées par le jardinage, parce que tout le monde n'est pas forcément intéressé par ce genre de méthode.
1: Bon, pour découvrir ce jardin-là, qui est installé au 41 chemin Guillou, au Temple-sur-Lot, donc c'est une visite guidée uniquement sur rendez-vous, vous accueillez maximum 20 personnes par visite, et la durée, vous nous avez dit, ça peut durer entre 1 heure et 3 heures. Si on veut venir, on fait quoi? Il faut qu'on vous appelle, on fait comment?
2: Le mieux, c'est de m'appeler. Alors, mon téléphone, c'est le 07 82 55 67 06.
1: Okay.
2: C'est la meilleure méthode. Oui, parce que ben forcément, si une visite est déjà entamée, c'est difficile d'en reprendre une autre. Quoi.
1: Et la visite, elle est au tarif de combien?
2: Alors, le tarif, il a triplé depuis l'an dernier, puisque l'an dernier, je ne faisais rien payer, et cette fois, je ne fais rien payer non plus. Voilà.
1: C'est donc trois fois rien. Merci
2: voilà,
1: beaucoup.
2: C'est trois fois rien. Et comme disait Pierre Dac, trois fois rien, c'est déjà quelque chose.
1: C'est ça. Merci, Paul Cheminot. Je vais rappeler
2: belle
1: votre numéro
2: à vous
1: de
2: et belle journée à vos auditeurs.
1: 07 82 55 67 06. Voilà le numéro à composer pour aller découvrir ce jardin insolite de Papy Polo. À bientôt. Merci.

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Un rendez-vous gourmand et musical ce soir à Castelnau-sur-Guppy. C'est le dernier de l'été. Le village accueille son marché gourmand Food and Music à partir de 19h30. Le principe, profiter des produits et des plats proposés par les producteurs et commerçants locaux tout en passant la soirée en musique. Plusieurs artistes et groupes ont accompagné ces marchés durant l'été, parmi lesquels Soliam et Java Bohème, Duality, Sunny Dream, Steph Folk, Novel Music pour Paris ou encore All Bastide. Rendez-vous donc ce soir à partir de 19h30 au cœur de Castelnau-sur-Guppy.

0: Je suis trop contente de vous retrouver pour cette nouvelle saison de L'Amour est dans le Pré.
1: La nouvelle saison de L'Amour est dans le Pré est à découvrir ce soir sur M6. Cette 21e saison fait le choix de placer chaque agriculteur au cœur d'une aventure qui lui ressemble.
2: Qu'est-ce que tu attends de moi ?
3: Rien.
2: Ça, c'est parfait, c'est une bonne réponse.
1: Les grandes étapes qui font le succès de l'émission restent bien présentes. Elles s'adaptent lorsque cela permet de rendre une rencontre encore plus sincère, plus naturelle ou plus marquante. Cette nouvelle saison célèbre des destins qui n'ont qu'un seul objectif, trouver l'amour, le vrai. La nouvelle saison de L'Amour est dans le Pré, c'est ce soir sur M6. Sur RMC Live, c'est un numéro de Faites entrer l'accusé. Sur W9, c'est le film Seul sur Mars.
4: Fumier, il aurait pu me tuer. Quand l'as-tu déchargé ?
1: Et plus qu'un classique, c'est un véritable film culte prévu ce soir sur France 3. Le film Le Bon, La Brute et Le Truand.
5: Tu vois, le monde se divise en deux catégories. Ceux qui ont un pistolet chargé et ceux qui creusent.
1: Un western qui nous plonge en pleine guerre de sécession en 1861, où deux hommes experts de coups montés décident de partir à la recherche d'un trésor. Ils s'aperçoivent vite qu'ils ne sont pas les seuls sur sa trace. Prévoyez votre chapeau de cow-boy, le film Le Bon, La Brute et Le Truand, c'est à voir et à revoir ce soir sur France 3. Sur Sister, retrouvez l'intégrale de la série Kaamelott. Sur TF1, c'est la série Camping Paradis.
6: Salut, ça part.
1: Et c'est une vague de rire qui vous attend avec le film Brise de Nice, prévu ce soir sur Gulli. Éternel ado et entretenu par un papa plein aux as, un surfeur flimmeur ne travaille pas et excelle dans la bataille verbale. Son surnom, le roi de la casse. Du jour au lendemain, le fils de famille se retrouve à la rue et doit travailler. Autant dire que c'est pas gagné. Un véritable phénomène né d'une série de sketchs imaginés par Jean Dujardin et devenu culte auprès des jeunes. Impossible de ne pas rigoler devant le jeu d'acteur de Dujardin, incroyablement convaincant. Le film Brise de Nice, c'est ce soir sur Gulli. Et voilà pour le meilleur de votre soirée qu'on a.

Les tout-petits aussi peuvent découvrir les arts du cirque. Demain matin à Pardaillan, les arts ludiques proposent un atelier spécialement conçu pour les enfants de moins de 3 ans, accompagnés d'un parent. Pendant une heure et demie, ils pourront s'initier au mini-cirque à travers des activités adaptées à leur âge. Rendez-vous de 10h à 11h30, route de Pardaillan. Prévoyez une tenue de sport, hein, les cheveux attachés et une gourde. L'atelier reviendra ensuite chaque premier mardi du mois. Plus de renseignements directement auprès de Les Arts Ludiques.

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0: Bonjour à tous. À la une de l'actualité, les aides face à la hausse des carburants vont être prolongées. Le gouvernement maintient les dispositifs pour les entreprises les plus en difficulté, notamment dans l'agriculture, la pêche, les transports et le bâtiment. L'aide de 100 euros pour les particuliers qui roulent beaucoup est également reconduite. C'est la rentrée pour le gouvernement. Et Sébastien Lecornu réunit ses ministres en séminaire aujourd'hui avec un gros morceau sur la table, le budget 2027, mais aussi les cyberattaques et les conséquences d'un été marqué par les incendies. Jacques Terrance.
1: Et oui, la rentrée s'annonce chargée pour l'exécutif. Premier dossier, le budget. Sébastien Lecornu veut trouver un compromis avec les parlementaires et pas question, selon lui, d'attendre la présidentielle de 2027 pour adopter un texte. Ce serait le choix du désordre. Le gouvernement va aussi faire le point sur les cyberattaques qui ont touché la France cet été. Une nouvelle unité doit être créée au sein de l'ANSSI pour pouvoir réagir plus vite. Un conseil de défense est également prévu d'ici à la mi-septembre. Et puis, il sera question des incendies et des fortes chaleurs de l'été, avec notamment leurs conséquences pour les agriculteurs.
0: Merci Jacques pour ces précisions. Il se veut confiant à la veille de la rentrée. Le ministre de l'Éducation assure que l'objectif est que tous les élèves aient leurs professeurs dès demain. Certains élèves en situation de handicap pourraient ne pas disposer immédiatement d'un accompagnement à AESH. À plus de 11 600 000 élèves retrouvent le chemin de l'école. Le nouveau service national démarre aujourd'hui pour 3 000 jeunes. Ces volontaires s'engagent pour 10 mois au sein des armées. Ils ont entre 18 et 25 ans. Ils vont débuter par un mois de formation militaire. Logés et nourris en caserne, ils vont toucher 800 euros bruts par mois. Leur service va se dérouler uniquement sur le territoire français. Dernier jour pour déclarer les dégâts provoqués par les incendies de cet été. Les sinistrés de Gironde, des Landes et du Var ont jusqu'à ce soir pour transmettre leur dossier à leur assurance. Le délai habituel a été prolongé. Environ 25 000 sinistres ont été recensés pour un coût estimé à près de 500 millions d'euros. À l'étranger, les États-Unis reprennent leur frappe contre l'Iran, une première depuis un mois. L'armée américaine a bombardé des installations dans le détroit d'Ormuz ces dernières heures. L'Iran recense au moins 2 morts et 2 blessés. Les gardiens de la révolution affirment avoir riposté avec des missiles et des drones visant des cibles militaires américaines en Jordanie. Et puis du sport, du tennis, les larmes de Novak Djokovic cette nuit. Diminué physiquement, il a été éliminé au premier tour de l'US Open par l'Argentin Mariano Navone en 5-7. C'est la première fois en 20 ans que le Serbe se fait éliminer avant un deuxième tour en Grand Chelem. Place aujourd'hui à Arthur Fils. Le Français affronte le Grec Stefanos Tsitsipas passe à partir de 17h. Belle journée à tous.

0: Le quintet.
1: Bonjour, bonjour à tous. 16 concurrents âgés de 3 ans, rendez-vous sur les 2400 mètres du Prix Saint-Père Dumont à l'occasion du Quintet Plus de ce lundi 31 août 2026. L'allocation sera de 52 800 € et le départ prévu vers 13h55. En tête de notre sélection, le 11 est le Zivouet, toujours idéalement placé sur l'échelle des valeurs, sa place est sur le podium et pourquoi pas sur la plus haute marche. Suivi du 9, Antel Bush, qui aligne les performances de choix depuis quelques mois. Le 6, Chape Smith, de nouveau confié à Pierre-Charles Boudot. Le 8, Bailly peut en 36 de valeur prendre une place dans la bonne combinaison. Et enfin le 2, Niti Kales, bénéficiant de la confiance de son entraînement. Il complétera notre sélection. Une sélection que vous pouvez retrouver sur ma chaîne YouTube Tom Kazak, les pronostics hippiques avec mes dernières minutes. Donc notre choix aujourd'hui, premier le 11, Elusivouet. Second le 9, Antel Bush. Troisième le 6, Chape Smith. Quatrième le 8, Bailly. Cinquième le 2, Niti Kales. Le second choix le 3, le 7 et le 16. Et à vous la fortune!

0: Avis aux amateurs de pizza, un atelier gourmand est proposé demain à Monteton à la Cucina di Gianfranco. L'objectif affiché donne le ton, apprendre à réaliser des pizzas de champion du monde. Et oui, Gianfranco partagera ses techniques et ses conseils pour confectionner soi-même sa pizza. L'atelier se déroule de 11h à 14h et fonctionne uniquement sur réservation. Les groupes sont limités de 2 à 6 participants. L'atelier est proposé du mardi au samedi.
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1: Quand l'aviron rencontre le fitness, c'est à Clairac qu'on nous propose cette toute nouvelle activité. C'est organisé par l'aviron clairaquais à compter de cette rentrée. Ça s'appelle l'AviFit. Avec nous pour en parler, Martial Pello. Il est éducateur à l'aviron clairaquais. Bonjour Martial.
2: Bonjour tout le monde.
1: Alors on connaît l'aviron évidemment, sur le Lot particulièrement. C'est une activité qui marche bien et depuis longtemps. Et là, vous avez lancé cette nouvelle activité qui sera proposé à Clairac, qui s'appelle AviFit, c'est la contraction de aviron et fitness. Vous nous expliquez un petit peu le topo ?
2: Alors oui, l'AviFit, c'est bien ça, c'est la contraction d'aviron et fitness. C'est du travail de fitness sur des appareils, des ergomètres, des rameurs qu'on appelle plus souvent comme ça, des rameurs. Et donc, on fait beaucoup de cardio, de musculation. Voilà, alors, c'est un appareil où on peut faire beaucoup de choses.
1: On ne va pas sur l'eau ?
2: Non, on ne va pas sur l'eau, pas du tout, non, à aucun moment.
1: Est-ce que pour autant, ça reste un peu ludique ou est-ce que c'est juste cardio, physique et on se crève la caisse un peu là ?
2: Non, alors ceux qui veulent se crever la caisse, comme vous dites, ils peuvent bien sûr, il n'y a pas de problème, mais ça reste tout à fait ludique. Hein. Chacun participe suivant ses moyens et ses capacités.
1: Donc c'est un mélange d'aviron et de fitness, ce qui veut dire que on est sur ces rameurs, mais est-ce qu'on fait d'autres choses ? Je ne sais pas moi, est-ce que par exemple, entre deux fois 500 mètres tirés à l'ergomètre, on va faire des burpees, des pompes, du squat, des trucs comme ça ?
2: Oui, tout à fait, mais ce n'est pas du tout sur des distances de 500 mètres, hein, comme vous dites. C'est plutôt des petits exercices où on va faire des mouvements qu'avec les jambes, où on va ramer tout en longueur en faisant le geste comme il faut, en poussant avec les jambes, tirer les bras, le dos. Il n'y a pas d'histoire de distance, quoi. Hein. On va faire, admettons, pendant 30 secondes à telle cadence, à telle puissance, et on repart sur autre chose, et voilà.
1: Donc c'est vraiment un travail musculaire
2: qui est
1: complet.
2: Oui, tout à fait, musculaire et cardio.
1: Justement, est-ce qu'il est adapté à tous ? Est-ce que des enfants comme des personnes âgées qui veulent simplement se maintenir peuvent participer ?
2: Tout à fait, oui. Les enfants peuvent y participer, mais il faut quand même avoir un certain âge, une certaine puissance quand même, parce qu'il faut tirer sur la poignée, même si elle est réglée à zéro. Il faut quand même une certaine force pour le faire. Et ensuite, oui, c'est ouvert à tout le monde, mais aux personnes âgées, même c'est recommandé, parce que c'est un sport sans aucun impact. Il n'y a pas de choc, rien du tout. On fait à sa cadence, on fait comme on peut, et voilà.
1: On développe endurance, tonicité et conditions physique générale avec des exercices variés et adaptés au rythme de chacun. C'est donc accessible à tous sans qu'il soit nécessaire d'ailleurs d'avoir déjà pratiqué l'aviron. Ça s'appelle l'AviFit et c'est donc proposé du côté de Clairac avec vous, Martial Pello, qui est éducateur à l'aviron clairaquais. D'ailleurs, si on a besoin de plus d'infos, je vois qu'on peut vous passer un petit coup de fil, c'est ça ?
2: Oui, tout à fait. Vous pouvez m'appeler, oui, au 06 95 47 31 38.
1: Merci beaucoup, Martial. À bientôt.
2: Vous en prie. Merci à vous. Au revoir.
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Le golf de Marmande accueillera demain la première journée de la 16e Rotary Cup organisée par le Rotary Club de Marmande. Cette compétition permet également de soutenir des associations et des organismes locaux. Cette première journée sera donc consacrée aux seniors avec un départ simultané ou shotgun prévu à 12h30. Le Rotary Cup se poursuivra ensuite samedi et dimanche avec deux nouvelles journées de compétition. La remise des prix aura lieu dimanche soir suivie d'un apéritif dînatoire. Plus d'infos auprès du golf de Marmande. J'ai...

Direction la Dordogne avec ce récital à la fois musical et visuel prévu demain soir à Belvès dans la salle d'honneur de la mairie. Anna Luigi au chant et Raphaël Goldman au piano, réunis au sein du duo Ether, proposeront un programme entre lyrique, occitan et jazz. Le décor évoluera lui aussi au fil de la soirée. Les œuvres de Jane Turner seront encore visibles à l'arrivée du public avant que la pénombre, les bougies électriques et les lumières bleues ne transforment progressivement la salle. Rendez-vous à 19h pour cette expérience musicale pensée comme un récital immersif. C'est demain soir et c'est à Belvès dans la salle d'honneur de la mairie.

0: 19h à 23h, rendez-vous place Gambetta et rue du Temple pour profiter une dernière fois de l'ambiance estivale au cœur de la Bastide. De nombreux stands seront installés avec des créateurs de la région, de l'artisanat, mais aussi plusieurs possibilités pour dîner sur place ou prendre son repas à emporter auprès des exposants et des restaurateurs. L'accès est libre. Ce rendez-vous du 1er septembre viendra donc clôturer la série des marchés nocturnes organisés chaque mardi depuis la fin du mois de juin, hein, Aimé.
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1: Les fêtes d'Agen 2026 se sont achevées sur un bilan jugé positif par la municipalité. Environ 7500 personnes ont fréquenté tout le week-end la place Esquirol sur les deux soirées de concert, un niveau comparable à l'an dernier. Les animations gratuites, le plateau sportif, le retour du pruneau et les rendez-vous place des laitiers ont également rencontré leur public. La ville prépare désormais une nouvelle formule pour 2027. La principale évolution envisagée concerne la gratuité des grands concerts du vendredi et du samedi. Le maire, Laurent Bruno, assure toutefois qu'il ne s'agit pas de bouleverser ce qui fonctionne, mais de remettre l'ensemble de l'organisation à plat avec les partenaires. Et puis après les fêtes d'Agen, le week-end prochain fera la part belle dans la ville-préfecture à la Blonde de l'Aquitaine avec le concours national de la Blonde qui va revenir du 4 au 6 septembre, donc après 28 ans d'absence. Quelques 140 éleveurs et 500 animaux seront attendus au parc d'Aquitaine. Les concours vont débuter vendredi avec en point d'orgue dimanche le défilé des animaux primés et la remise du vase de Sèvres. Le rendez-vous se veut aussi festif avec marché de producteurs, soirée country et DJ vendredi, puis une soirée de gala. Ce sera samedi à Armandie. Nous y reviendrons. Au chapitre justice, un homme d'une quarantaine d'années a été condamné à un an de prison ferme par le tribunal d'Agen après la découverte de plus de 1800 images et vidéos pédopornographiques dans son téléphone. L'appareil avait été perdu lors d'une tentative de vol de lapin à Tonnens. Déjà condamné pour des faits similaires et aussi pour une agression sexuelle sur une enfant, le prévenu a également écopé d'un suivi socio-judiciaire, d'une obligation de soins et de restrictions concernant l'usage d'un téléphone. Le tribunal a ordonné son maintien en détention. Deux hommes de 34 et 38 ans ont été secourus samedi soir à Loubès-Bernac après être restés bloqués à 16 mètres de hauteur dans une nacelle utilisée près d'une palombière. L'engin s'était mis en sécurité alors qu'ils effectuaient des travaux d'élagage. Les pompiers du Grême de Marmande sont intervenus en pleine forêt de nuit pour sécuriser puis redescendre les deux hommes à l'aide de cordes. L'opération s'est achevée sans faire de blessés. Carnet noir à Villeneuve-sur-Lot où le basket est en deuil après la disparition d'Ababacar Dieng, décédé à l'âge de 61 ans. Ancien joueur, joueur-entraîneur, puis entraîneur des féminines du Villeneuve Basket Club, il était resté très proche du VBC. Il est le père du joueur NBA Ousmane Dieng. Il suivait régulièrement les rencontres villeneuvoises lorsqu'il n'était pas aux États-Unis. Le VBC a décidé de dédier sa saison à sa mémoire. Un moment de recueillement est d'ailleurs prévu lors du premier match à domicile. Ce sera le 12 septembre prochain. Enfin, le château de Bonaguil à Saint-Front-sur-les-Manses fait partie des 100 sites sélectionnés cette année par la mission patrimoine portée par Stéphane Bern. Classé évidemment monument historique et propriété de la commune de Fumel, l'édifice nécessite d'importants travaux de restauration. Maçonnerie, étanchéité, menuiserie, voûte, mur de soutènement et pont-levis sont concernés. Le château pourra bénéficier du soutien financier de la mission patrimoine et de l'offre de jeux dédiée afin de préserver ce site touristique majeur du Lot-et-Garonne et même au-delà de la région Nouvelle-Aquitaine.
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1: Ce lundi après-midi sera agréable sur l'ensemble du département. Le soleil aura du mal à percer car la couverture nuageuse reste quand même assez importante. On aura jusqu'à 26 degrés à l'ombre dans l'après-midi. Ça devrait se dégager ensuite en soirée et la journée de demain sera dans l'ensemble assez belle. Le ciel pourrait être légèrement voilé, mais on aura entre 13 ou 14 degrés au lever du jour et dans l'après-midi jusqu'à 27 ou 28 avec des ressentis légèrement supérieurs. De jour en jour, le mercure va monter, le temps va s'améliorer jusqu'à devenir donc caniculaire a priori en fin de semaine. C'est un petit peu l'inquiétude que l'on peut avoir, car on atteindra les 30 degrés par exemple jeudi après-midi. Vendredi, on va franchir un cap. L'indice de confiance est d'ores et déjà de 4 sur 5. Cela semble donc quasi certain, avec par exemple 34 à l'ombre annoncé du côté de Villeneuve-sur-Lot ou de Fumel, à l'ombre sous abri, avec donc des ressentis en air ambiant autour de 36 degrés. Samedi, ce serait la même chose et dimanche également. Pour le reste de la semaine suivante, cela reste un petit peu trop tôt pour se prononcer.
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1: À Fumel, décès de M. Manuel Chicharro, survenu à l'âge de 89 ans. Ses obsèques religieuses seront célébrées aujourd'hui en l'église Saint-Antoine de Fumel à 14h30, suivie de l'inhumation au cimetière de Fumel. À Saint-Sylvestre-sur-Lot, décès de Mme Eliette Bernadou, née Lestieux, survenue à l'âge de 81 ans. Ses obsèques religieuses seront célébrées aujourd'hui en l'église de Saint-Aignan à 14h30, suivie de l'inhumation au cimetière de Saint-Aignan à 15h45. À Couvert, sur la commune de Sauturac, dans le Lot, décès de Mme Pierrette Crassat, née Andrieux, survenue à l'âge de 75 ans. Ses obsèques religieuses seront célébrées mercredi 2 septembre en l'église Notre-Dame de Couvert à 9h30. L'inhumation aura lieu au cimetière de Couvert. Les visites sont possibles ce lundi, ainsi que demain mardi à la maison funéraire Gracia et Fils de Fumel, qui précise que la famille ne souhaite que des fleurs naturelles. À Saint-Sylvestre-sur-Lot, M. Jean-Jacques Lagarde, ainsi que Jean-Pierre, Jean-Luc, ses fils et leurs épouses, Laurette, Aline et Nicole, Sébastien, Sophie, Stéphanie, Émilie, Jérôme et Camille, ses petits-enfants et leurs conjoints, ses arrière-petits-enfants, profondément touchés par les marques de sympathie qui leur ont été témoignées lors du décès de Mme Ginette Lagarde, née Cousy, remercie toutes les personnes qui se sont associées à leur deuil. La famille souhaite également remercier particulièrement tout le personnel de l'EHPAD de Pendagenet.

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1: Bonjour à tous, à la une de l'actualité. Le recrutement des professeurs s'améliore d'après le ministre de l'Éducation. Une hausse du prix du gaz à prévoir dès demain et puis fréquentation en hausse pour le festival Rock en Seine. Avance un coup d'œil sur le ciel cet après-midi, le soleil domine avec quelques passages nuageux sur tout le territoire. Mais on note aussi une perturbation dans les Hauts-de-France avec de la pluie et des orages dans le Grand Est, en Ile-de-France et également du vent qui va souffler de 40 à 60 km/h. La température 20 degrés cet après-midi à Brest, 21 à Metz, 23 à Paris, 26 à Bordeaux, 28 degrés à Lyon, 30 à Marseille et 33, c'est le maximum, à Perpignan. Mais tout d'abord, c'est déjà la rentrée pour les enseignants. Ils retrouvent aujourd'hui leurs établissements avant le retour des élèves demain. Une journée officielle de pré-rentrée consacrée notamment aux réunions et aux derniers réglages. Mais pour beaucoup, la préparation a commencé bien avant. On écoute Lucie Bernard, elle est enseignante en primaire.
2: Moi, j'ai des CE1, CE2 à la rentrée. J'ai une classe de 24 élèves. C'est en fait une journée de réunion pour nous, de réajustement, réglage, les listes de classes, etc., tout ce qu'on doit savoir. Mais la réelle pré-rentrée, elle se fait déjà la semaine d'avant. On prépare nos classes. Souvent, moi, par exemple, ma classe a été utilisée pour le centre aéré pendant les vacances. Donc, tout avait été rangé dans des placards. Il faut tout remettre en place, accueillir le matériel, le ranger, le préparer pour les élèves. Ça a l'air tout simple comme ça, mais c'est très long.
1: Une interview de Myline Desbac. Par ailleurs, le recrutement des enseignants s'améliore nettement pour cette rentrée. Le ministre de l'Éducation, Édouard Geffray, affirme que les concours ont permis de recruter quasiment à plein. 98,5% des postes sont pourvus dans le premier degré, 96,1% dans le second. Les syndicats jugent quand même ces chiffres en partie en trompe-l'œil. Une amende pour les femmes portant le voile dans l'espace public. C'est ce que prévoit le Rassemblement national en cas d'arrivée au pouvoir. Le député Jean-Philippe Tanguy assure que la question a été tranchée au sein du parti. L'interdiction du voile dans l'espace public figurait déjà dans les trois précédents programmes présidentiels de Marine Le Pen. Un changement à la tête du parquet d'Auch dans l'affaire Liana. La procureure Clémence Meyer a quitté ses fonctions et ne reviendra pas. À ce stade, aucun lien n'est établi entre son départ et cette affaire. Après la mort de la collégienne de 11 ans, plusieurs défaillances avaient été relevées dans le traitement des plaintes visant le principal suspect. Le gouvernement veut prolonger les aides face au prix élevé des carburants. Maude Bréjon assure ce lundi que les dispositifs destinés aux secteurs les plus touchés ne seront pas suspendus. Les détails doivent être annoncés dans les prochains jours. Jacques Terrance.
3: Oui, les aides doivent donc continuer, mais leur modalité reste encore à préciser. Le gouvernement poursuit les discussions avec les professions les plus fragilisées par la hausse du prix à la pompe. Autre annonce, le chèque énergie doit être reconduit dans le budget 2027. Il est destiné aux ménages les plus modestes et représente entre 150 et 277 euros. L'aide pour les grands rouleurs pourrait, elle, aussi être prolongée. 1 400 000 Français l'ont déjà demandé, mais 1 600 000 foyers éligibles n'ont pas encore déposé de dossier. Selon Mobilian, la hausse des carburants a déjà changé les habitudes. Les volumes vendus dans les stations-service ont baissé de 3 à 5% ces 6 derniers mois.
1: Merci Jacques. Et puis une nouvelle hausse en vue pour le gaz dès demain, le 1er septembre. Le prix repère grimpe à 5,6% à 172 euros le mégawattheure en moyenne. Jusqu'à 6 millions de foyers peuvent être concernés, mais la hausse ne sera pas automatique. Les fournisseurs restent libres de suivre ou non ce tarif de référence. Dans l'actualité également, au moins 8 personnes sont mortes dans le naufrage d'un ferry au large du nord de Chypre. 17 passagers sont toujours portés disparus alors que 242 personnes ont été secourues. Le bateau transportait 270 personnes vers la Turquie lorsqu'il a chaviré et coulé. Une enquête est ouverte et le capitaine fait partie des 8 personnes placées en garde à vue. Le nouveau service national démarre aujourd'hui pour 3000 jeunes. Ces volontaires s'engagent pour 10 mois au sein des armées. Ils ont entre 18 et 25 ans et ils débuteront par un mois de formation militaire avant de rejoindre une unité. Logés et nourris en caserne, ils toucheront 800 euros bruts par mois. Leur service se déroulera uniquement sur le territoire français. Un mot de football, Youssouf Fofana pourrait faire son retour en Ligue 1. À moins de 48 heures de la fin du mercato, Lyon discute avec l'AC Milan pour un possible prêt du milieu français. Âgé de 27 ans, l'ancien monégasque compte 25 sélections en équipe de France. Le marché ferme mardi à 20h. Enfin, une fréquentation en nette hausse pour Rock en Seine. Plus de 175 000 personnes ont participé à l'édition 2026 contre 148 000 l'an dernier. Le festival de Saint-Cloud a notamment fait le plein vendredi pour Nick Cave et dimanche pour The Cure, avec 40 000 personnes à chaque fois. Plus de 70 artistes étaient programmés sur ces 5 jours de festival. Voilà pour l'actualité. Excellent après-midi à tous.

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0: Bonjour à tous. À la une de l'actualité, le recrutement des enseignants s'améliore nettement pour cette rentrée. Le ministre de l'Éducation, Édouard Geffray, affirme que les concours ont permis de recruter quasiment à plein. 98,5% des postes sont pourvus dans le premier degré, 96,1% dans le second. Les syndicats jugent toutefois ces chiffres en partie en trompe-l'œil. Un changement à la tête du parquet d'Auch dans l'affaire Liana. La procureure Clémence Meyer a quitté ses fonctions et ne reviendra pas. À ce stade, aucun lien n'est établi entre son départ et cette affaire. Après la mort de la collégienne de 11 ans, plusieurs défaillances avaient été relevées dans le traitement des plaintes visant le principal suspect. Le gouvernement veut prolonger les aides face au prix élevé des carburants. Maude Bréjon assure ce lundi que les dispositifs destinés aux secteurs les plus touchés ne seront pas suspendus. Les détails doivent être annoncés dans les prochains jours. Jacques Terrance.
1: Oui, les aides doivent donc continuer, mais leur modalité reste encore à préciser. Le gouvernement poursuit les discussions avec les professions les plus fragilisées par la hausse du prix à la pompe. Autre annonce, le chèque énergie doit être reconduit dans le budget 2027. Il est destiné aux ménages les plus modestes et représente entre 150 et 277 euros. L'aide pour les grands rouleurs pourrait, elle, aussi être prolongée. 1 400 000 Français l'ont déjà demandé, mais 1 600 000 foyers éligibles n'ont pas encore déposé de dossiers. Selon Mobilian, la hausse des carburants a déjà changé les habitudes. Les volumes vendus dans les stations-service ont baissé de 3 à 5% ces 6 derniers mois.
0: Merci Jacques. Et puis une nouvelle hausse en vue pour le gaz dès demain, le 1er septembre. Le prix repère grimpe à 5,6% à 172 euros le mégawattheure en moyenne. Jusqu'à 6 millions de foyers peuvent être concernés, mais la hausse ne sera pas automatique. Les fournisseurs restent libres de suivre ou non ce tarif de référence. Le nouveau service national démarre aujourd'hui pour 3000 jeunes. Ces volontaires s'engagent pour 10 mois au sein des armées. Ils ont entre 18 et 25 ans. Ils débuteront par un mois de formation militaire avant de rejoindre une unité. Logés et nourris en caserne, ils toucheront 800 euros bruts par mois. Leur service se déroulera uniquement sur le territoire français. Enfin, une fréquentation en nette hausse pour Rock en Seine. Plus de 175 000 personnes ont participé à l'édition 2026 contre 148 000 l'an dernier. Le festival de Saint-Cloud a notamment fait le plein vendredi pour Nick Cave et dimanche pour The Cure, avec 40 000 personnes à chaque fois. Plus de 70 artistes étaient programmés sur ces 5 jours de festival. Voilà pour l'actualité. Excellent après-midi à tous.

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Bonjour à toutes et à tous, c'est l'heure des petites annonces sur Radio 4. Des objets à vendre, des recherches, de bonnes affaires, mais aussi des animaux, un logement et des opportunités d'emploi. Voici les annonces du jour. Et pour commencer, plusieurs ventes dans la catégorie des objets et du matériel. À vendre une collection de 150 voitures miniatures. Également proposé à la vente un blouson en cuir pour homme en taille 42-44, ainsi qu'une encyclopédie L'Univers en 7 volumes. Côté maison, un lavabo beige avec colonne et robinetterie de marque Grohe est également à vendre. Et il y a aussi une porte coulissante en aluminium de 2 mètres de hauteur sur 80 cm de large, ainsi qu'une paire de barres de toit pour scénic. Puis plusieurs auditeurs sont à la recherche de divers objets. On cherche des trains, des bateaux ou encore des avions pour le modélisme, mais également une cuisinière à bois, du petit outillage ainsi que du matériel de pêche qui serait donné ou vendu à petit prix. A donné cette fois une série de bocaux Le Parfait à caoutchouc de différentes tailles pour les amateurs de conserves maison. Un rendez-vous à noter à présent, un vide de maison aura lieu les 5 et 6 septembre de 10h à 19h à Pendagenêt. Vous trouverez des meubles, des cuivres anciens, des porcelaines, de la vaisselle en cristal, de l'argenterie, des bibelots et de l'outillage. De quoi dénicher quelques belles trouvailles. Place maintenant aux annonces agricoles. À vendre une herse rotative de 4 mètres ainsi que 30 boules de foin de diamètre 120 sans sénesson de Jacob. Du côté des véhicules, une Alfa Romeo Giulietta noire diesel de l'année 2017 est proposée à la vente. Elle dispose d'une boîte automatique et affiche 103 000 km au compteur. Quelques annonces également du côté des animaux. Une douzaine d'agneaux sont à vendre vivants ou prêts à consommer et à vendre également un coq Sussex ainsi qu'un coq accompagné de 3 poules. Et puis si vous êtes à la recherche d'un logement, une maison de 55 mètres carrés est proposée à la location à Casseneuil. Elle comprend un séjour, une cuisine, 2 chambres, un jardin et un garage. La maison est climatisée et le loyer est de 680 euros. Enfin, plusieurs opportunités à signaler côté emploi. Une auditrice propose ses services pour effectuer des heures de ménage et de repassage sur les secteurs de Gavaudin, Fumel et Montflanquin. La DMR de Villeréal recherche de son côté une auxiliaire de vie ainsi qu'une aide ménagère, 2 postes à pourvoir immédiatement. Et puis pour celles et ceux qui souhaitent se former, le GRETA CFA Aquitaine propose une formation à la prévention des risques et aux gestes de premier secours au travail. Cette formation qui permet d'obtenir la certification sauveteur-secouriste du travail aura lieu les 5 et 6 octobre à Agen. Voilà pour les petites annonces du jour. Il y avait encore beaucoup de choses à signaler aujourd'hui sur Radio 4. Et pour déposer ou répondre à une annonce, vous pouvez appeler la radio le matin entre 8h et 13h au 05 53 36 60 50. Très bonne journée à toutes et à tous et à très bientôt sur Radio 4.

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2: La rentrée approche et avec elle un rendez-vous incontournable de la vie locale, le Forum des associations de Villeneuve-sur-Lot. Deux journées seront proposées pour découvrir les nombreuses activités sportives et culturelles du territoire. Michel Laville, adjoint au maire en charge des sports et de la vie associative, vous en dit plus.
3: Mais le Forum des associations, c'est vraiment le rendez-vous de la rentrée. Permet à chacun, petits et grands, de découvrir toute la richesse de notre tissu associatif. Une cinquantaine de clubs sportifs et une trentaine d'associations culturelles ont répondu présent et mettront en avant leur discipline. Pendant ces deux journées, les visiteurs pourront échanger avec des bénévoles, découvrir de nouvelles activités, assister à des démonstrations et pourquoi pas trouver leur future passion. C'est aussi une belle façon de mettre en lumière l'engagement de tous les bénévoles qui nous font vivre nos associations. Les deux dates à noter sur vos agendas, le samedi 5 septembre dès 10h au Centre culturel pour venir rencontrer les associations culturelles et le dimanche 6 septembre dès 10h pour rencontrer les associations sportives au complexe de la Miramori.
2: Cette année, le Forum des associations réserve également quelques nouveautés, avec notamment la participation de nombreuses associations santé et handicap, mais également des animations pour le public. Michel Laville.
3: Cette année, nous avons souhaité mettre l'accent sur la santé, le handicap et le sport pour tous. Un espace dédié réunira des associations engagées dans ces domaines, ainsi que des clubs qui proposent des pratiques adaptées à des alternatives handisport. L'objectif est simple, montrer que chacun peut trouver une activité qui lui correspond. Bien sûr, il y aura aussi de nombreuses animations tout au long de la journée du dimanche, démonstrations sportives, initiations, tours d'escalade, jeux gonflables, etc. Très gratuite. Ce sera l'occasion de préparer une rentrée dynamique et conviviale.
2: Le Forum des associations se tiendra le samedi 5 septembre de 10h à 16h au Centre culturel, puis le dimanche 6 septembre de 10h à 17h au complexe sportif de la Miramori. L'entrée est gratuite. Toutes les informations sont à retrouver sur le site internet de la ville de Villeneuve-sur-Lot.
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0: bon début d'après-midi, il est 13h30.
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2: Les fêtes d'Agen 2026 se sont achevées sur un bilan jugé positif par la municipalité. Environ 7500 personnes ont fréquenté tout le week-end la place Esquirol sur les deux soirées de concert, un niveau comparable à l'an dernier. Les animations gratuites, le plateau sportif, le retour du pruneau et les rendez-vous place des laitiers ont également rencontré leur public. La ville prépare désormais une nouvelle formule pour 2027. La principale évolution envisagée concerne la gratuité des grands concerts du vendredi et du samedi. Le maire Laurent Bruneau assure toutefois qu'il ne s'agit pas de bouleverser ce qui fonctionne, mais de remettre l'ensemble de l'organisation à plat avec les partenaires. Et puis après les fêtes d'Agen, le week-end prochain fera la part belle dans la ville-préfecture à la blonde de l'Aquitaine avec le concours national de la blonde qui va revenir du 4 au 6 septembre, donc après 28 ans d'absence. Quelques 140 éleveurs et 500 animaux seront attendus au parc d'Aquitaine. Les concours vont débuter vendredi avec en point d'orgue dimanche le défilé des animaux primés et la remise du vase de Sèvres. Le rendez-vous se veut aussi festif avec marché de producteurs, soirée country et DJ vendredi, puis une soirée de gala. Ce sera samedi à Armandie. Nous y reviendrons. Au chapitre justice, un homme d'une quarantaine d'années a été condamné à un an de prison ferme par le tribunal d'Agen après la découverte de plus de 1800 images et vidéos pédopornographiques dans son téléphone. L'appareil avait été perdu lors d'une tentative de vol de lapin à Tonneins. Déjà condamné pour des faits similaires et aussi pour une agression sexuelle sur une enfant, le prévenu a également écopé d'un suivi socio-judiciaire, d'une obligation de soins et de restrictions concernant l'usage d'un téléphone. Le tribunal a ordonné son maintien en détention. Deux hommes de 34 et 38 ans ont été secourus samedi soir à Loubès-Bernac après être restés bloqués à 16 mètres de hauteur dans une nacelle utilisée près d'une palombière. L'engin s'était mis en sécurité alors qu'ils effectuaient des travaux d'élagage. Les pompiers du Grême de Marmande sont intervenus en pleine forêt de nuit pour sécuriser puis redescendre les deux hommes à l'aide de cordes. L'opération s'est achevée sans faire de blessés. Carnet noir à Villeneuve-sur-Lot où le basket est en deuil après la disparition d'Ababacar Dieng, décédé à l'âge de 61 ans. Ancien joueur, joueur-entraîneur, puis entraîneur des féminines du Villeneuve Basket Club, il était resté très proche du VBC. Il est le père du joueur NBA Ousmane Dieng. Il suivait régulièrement les rencontres villeneuvoises lorsqu'il n'était pas aux États-Unis. Le VBC a décidé de dédier sa saison à sa mémoire. Un moment de recueillement est d'ailleurs prévu lors du premier match à domicile. Ce sera le 12 septembre prochain. Enfin, le château de Bonaguil à Saint-Front-sur-les-Mans fait partie des 100 sites sélectionnés cette année par la mission patrimoine portée par Stéphane Bern. Classé évidemment monument historique et propriété de la commune de Fumel, l'édifice nécessite d'importants travaux de restauration. Maçonnerie, étanchéité, menuiserie, voûte, mur de soutènement et pont-levis sont concernés. Le château pourra bénéficier du soutien financier de la mission patrimoine et de l'offre de jeux dédiée afin de préserver ce site touristique majeur du Lot-et-Garonne et même au-delà de la région Nouvelle-Aquitaine.
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2: Ce lundi après-midi sera agréable sur l'ensemble du département. Le soleil aura du mal à percer car la couverture nuageuse reste quand même assez importante. On aura jusqu'à 26 degrés à l'ombre dans l'après-midi. Ça devrait se dégager ensuite en soirée et la journée de demain sera dans l'ensemble assez belle. Le ciel pourra être légèrement voilé mais on aura entre 13 ou 14 degrés au lever du jour et dans l'après-midi jusqu'à 27 ou 28 avec des ressentis légèrement supérieurs. De jour en jour, le mercure va monter, le temps va s'améliorer jusqu'à devenir donc caniculaire a priori en fin de semaine. C'est un petit peu l'inquiétude que l'on peut avoir car on atteindra les 30 degrés par exemple jeudi après-midi. Vendredi on va franchir un cap, l'indice de confiance est d'ores et déjà de 4/5, cela semble donc quasi certain avec par exemple 34 à l'ombre annoncé du côté de Villeneuve-sur-Lot ou de Fumel, à l'ombre sous abri avec donc des ressentis en air ambiant autour de 36 degrés. Samedi ce serait la même chose et dimanche également. finalement pour le reste de la semaine suivante. Cela reste un petit peu trop tôt pour se prononcer.
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1: Voici le carnet de Radio 4.
2: À Fumel, décès de M. Manuel Chicharo, survenu à l'âge de 89 ans. Ses obsèques religieuses seront célébrées aujourd'hui en l'église Saint-Antoine de Fumel à 14h30, suivie de l'inhumation au cimetière de Fumel. À Saint-Sylvestre-sur-Lot, décès de Mme Eliette Bernadou, née Lestieux, survenue à l'âge de 81 ans. Ses obsèques religieuses seront célébrées aujourd'hui en l'église de Saint-Aignan à 14h30, suivie de l'inhumation au cimetière de Saint-Aignan à 15h45. À Couvert, sur la commune de Sauturac, dans le Lot, décès de Mme Pierrette Crassat, née Andrieux, survenue à l'âge de 75 ans. Ses obsèques religieuses seront célébrées mercredi 2 septembre en l'église Notre-Dame de Couvert à 9h30. L'inhumation aura lieu au cimetière de Couvert. Les visites sont possibles ce lundi ainsi que demain mardi à la maison funéraire Gracia et Fils de Fumel, qui précise que la famille ne souhaite que des fleurs naturelles. À Saint-Sylvestre-sur-Lot, M. Jean-Jacques Lagarde ainsi que Jean-Pierre, Jean-Luc, ses fils et leurs épouses, Laurette, Aline et Nicole, Sébastien, Sophie, Stéphanie, Émilie, Jérôme et Camille, ses petits-enfants et leurs conjoints, ses arrière-petits-enfants, profondément touchés par les marques de sympathie qui leur ont été témoignées lors du décès de Mme Ginette Lagarde, née Cousy, remercient toutes les personnes qui se sont associées à leur deuil. La famille souhaite également remercier particulièrement tout le personnel de l'EHPAD de Pendagenais.

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3: Dans ce bulletin radio de la communauté de communes Fumel-Vallée-du-Lot, on va aujourd'hui parler avec Florent Serral. Il est responsable du sport au sein de cette communauté de communes. Bonjour Florent.
4: Bonjour.
3: Alors ça y est Florent, la rentrée des classes sonne la fin des grandes vacances estivales et avec elle bien sûr la reprise également des activités extrascolaires comme notamment les pratiques sportives. À ce sujet, et comme souvent en cette période, vous diffusez un guide des assos sportifs du territoire. Pourquoi ce guide?
4: Ah oui, effectivement. Alors tous les ans, effectivement, on publie à raison de 4500 exemplaires le guide des assos sportives pour informer les administrés de l'offre sportive présente sur le territoire de Fumel-Vallée-du-Lot. Voilà, donc tous les clubs sont par discipline, sont énumérés, sont répertoriés pour que les administrés puissent faire leur choix et le choix aussi pour leurs enfants de l'activité de l'année.
3: Avec les coordonnées qui vont bien pour évidemment joindre directement les responsables de ces clubs. Par ailleurs, depuis plusieurs années, vous proposez aussi à la rentrée scolaire une carte passe sport. Est-ce que vous pouvez nous en dire plus sur cette carte, ses avantages, son fonctionnement, comment procéder pour en bénéficier?
4: Le but, c'est de favoriser l'accès à la pratique sportive sur le territoire, toujours pareil. Et du coup, cette carte permet en fait tout simplement une réduction de 15 euros sur la prise d'une licence sportive sur le territoire, avec quelques conditions. Comme être bien évidemment domicilié sur le territoire, être non imposable et avoir moins de 25 ans. Et donc il suffit juste pour cela de se rapprocher de nos services avec une attestation d'inscription au club et un avis d'imposition puisque ça fait partie des pièces obligatoires à fournir et nous délivrons la carte passeport qui permet de déduire directement les 15 euros du montant de la cotisation que demande le club.
3: Pour finir, Florent, nous sommes fin août, donc les structures aquatiques de la communauté de communes vont fermer leurs portes ce 31 août jusqu'à l'été prochain. Mais puisque nous parlons de sport, l'une de vos structures sportives va, elle, bientôt rouvrir au public dès septembre. Oui. Il s'agit du bassin d'initiation, à Mont-Saint-Pron-Libos, et plusieurs cours y seront proposés.
4: Voilà, tout à fait. Donc effectivement, nous fermons les structures aquatiques estivales, on va dire, très rapidement pour ouvrir en fait le bassin d'apprentissage et d'initiation. Ce bassin, en fait, il est dédié justement à l'apprentissage des activités aquatiques et on y propose des cours pour les bébés nageurs, pour les jeux aquatiques, pour les non-nageurs, 3-6 ans, l'apprentissage des quatre nages, on y propose de l'aquagym, on y propose de l'aquaphobie, on y propose également de la détente aquatique pour les femmes enceintes, on y propose de la baignade libre pour les enfants. Il y a tout un tas d'animations qui sont proposées sur ce bassin pour que l'apprentissage de la natation se fasse dans les meilleures conditions sur notre territoire.
3: Et je vois que l'aquaphobie, donc, c'est j'imagine, pour apprendre à lutter contre sa phobie de l'eau, quoi, tranquillement, en confiance. Avec un maître nageur. Très bien. Le tarif des abonnements à l'année, c'est quoi?
4: Toutes ces activités sont proposées sur la base de forfaits annuels. On est sur la base de 110 euros l'année pour l'aquagym. On est sur la base de 110 euros l'année aussi pour les activités enfants, bébés nageurs, jeux aquatiques, apprentissage des quatre nages. Et on est sur une participation de 70 euros à l'année sur l'aquaphobie et la baignade libre.
3: Merci beaucoup.
4: Voilà. Je parle d'année, je parle donc de septembre à juin, une année scolaire.
3: Ouais, dis-moi en fin de compte. Merci beaucoup, Florent Serral, responsable du sport à Fumel-Vallée-du-Lot. Et très bonne journée, très bonne rentrée à vous
4: à
3: et vos
4: bientôt.
3: Équipes.
4: Merci au revoir. À vous. Au revoir.
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0: Bonjour à tous, à la une de l'actualité. Le recrutement des enseignants s'améliore nettement pour cette rentrée. Le ministre de l'Éducation, Édouard Geffray, affirme que les concours ont permis de recruter quasiment à plein. 98,5% des postes sont pourvus dans le premier degré, 96,1% dans le second. Les syndicats jugent toutefois ces chiffres en partie en trompe-l'œil. Un changement à la tête du parquet d'Auch dans l'affaire Liana. La procureure Clémence Meyer a quitté ses fonctions et ne reviendra pas. À ce stade, aucun lien n'est établi entre son départ et cette affaire. Après la mort de la collégienne de 11 ans, plusieurs défaillances avaient été relevées dans le traitement des plaintes visant le principal suspect. Le gouvernement veut prolonger les aides face au prix élevé des carburants. Maud Bréjon assure ce lundi que les dispositifs destinés aux secteurs les plus touchés ne seront pas suspendus. Les détails doivent être annoncés dans les prochains jours. Jacques Terrance.
1: Oui, les aides doivent donc continuer, mais leur modalité reste encore à préciser. Le gouvernement poursuit les discussions avec les professions les plus fragilisées par la hausse du prix à la pompe. Autre annonce, le chèque énergie doit être reconduit dans le budget 2027. Il est destiné aux ménages les plus modestes et représente entre 150 et 277 euros. L'aide pour les grands rouleurs pourrait, elle, aussi être prolongée. 1 400 000 Français l'ont déjà demandé, mais 1 600 000 foyers éligibles n'ont pas encore déposé de dossier. Selon Mobilian, la hausse des carburants a déjà changé les habitudes. Les volumes vendus dans les stations-service ont baissé de 3 à 5% ces 6 derniers mois.
0: Merci Jacques. Et puis une nouvelle hausse en vue pour le gaz dès demain, le 1er septembre. Le prix repère grimpe à 5,6% à 172 euros le mégawattheure en moyenne. Jusqu'à 6 millions de foyers peuvent être concernés, mais la hausse ne sera pas automatique. Les fournisseurs restent libres de suivre ou non ce tarif de référence. Le nouveau service national démarre aujourd'hui pour 3000 jeunes. Ces volontaires s'engagent pour 10 mois au sein des armées. Ils ont entre 18 et 25 ans et ils débuteront par un mois de formation militaire avant de rejoindre une unité. Logés et nourris en caserne, ils toucheront 800 euros bruts par mois. Leur service se déroulera uniquement sur le territoire français. Enfin, une fréquentation en nette hausse pour Rock en Seine. Plus de 175 000 personnes ont participé à l'édition 2026 contre 148 000 l'an dernier. Le festival de Saint-Cloud a notamment fait le plein vendredi pour Nick Cave et dimanche pour The Cure, avec 40 000 personnes à chaque fois. Plus de 70 artistes étaient programmés sur ces 5 jours de festival. Voilà pour l'actualité. Excellent après-midi à tous.

Bienvenue sur Radio 4. Si vous venez juste de nous rejoindre, vous êtes au bon endroit pour faire le plein d'idées et de rendez-vous dans le secteur. Et dès mercredi, les amateurs de marche auront plusieurs possibilités de prendre l'air. Les marcheurs de Tézac vous emmènent sur les sentiers de Ferrières, tandis que le groupe des randonneurs du Villeneuvois reprend ses sorties avec une balade du côté de Sainte-Colombe de Villeneuve. Bref, de quoi commencer la journée du bon pied, chaussures de randonnée au pied. Et puisque les rendez-vous ne s'arrêtent pas le matin, Radio 4 vous emmène dans un instant vers les sorties prévues mercredi soir.

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Mercredi, après les balades de la matinée, place au rendez-vous du soir sur Radio 4. À Salles, les rendez-vous gourmands se poursuivent avec l'orchestre Jean-Paul pour accompagner la soirée. Et pour celles et ceux qui préfèrent tenter leur chance, deux lotos sont au programme. Coin Loto 47 vous donne rendez-vous dans la salle du marché-gare de Villeneuve pour gagner des bons d'achat. Et à 21h, le club des supporters de l'AS Miramont 15 organise lui aussi son loto, cette fois dans la salle Gambetta. Une soirée qui s'annonce donc plutôt animée dans le secteur. Et justement, après mercredi, direction jeudi, avec notamment un autre loto.

Pour ce jeudi, deux rendez-vous sont à retenir sur Radio 4. À 18h30, le club de rugby des quatre cantons BHAP tiendra son assemblée générale à la salle des fêtes de Saint-Vivien. Un rendez-vous important pour le club à quelques jours du lancement de la nouvelle saison. Et jeudi soir, dernier loto de l'été pour l'association Saint-Roch-Saint-Fiacre à l'hippodrome de Villeneuve-sur-Lot. Deux ambiances bien différentes, mais deux occasions de sortir et de retrouver du monde. Je vous retrouve dans quelques minutes avec un aperçu de ce qui vous attend vendredi.

Après le dernier loto de l'été à l'hippodrome de Villeneuve, c'est au tour du marché paysan à la ferme de Souleil de refermer sa saison estivale. Rendez-vous vendredi matin à Frespêche pour ce dernier marché de l'été avec les producteurs locaux et pour terminer en beauté avec un bouquet final en chanson. Une belle façon de profiter une dernière fois de l'ambiance du marché avant la rentrée. Vendredi matin, les marcheurs des chemins de Tézac prennent la direction de Gavaudin pour une nouvelle balade. Puis vendredi soir, retour à Villeneuve pour un nouveau rendez-vous loto proposé par Coin Loto 47. C'est dans la salle du marché-gare avec des bons d'achat à gagner. De quoi bien remplir votre vendredi avant un week-end qui s'annonce particulièrement chargé. Nous ferons un tour d'horizon de ce qui vous attend ce week-end dans quelques minutes.

Le week-end sera placé sous le signe des fêtes et des animations dans le secteur, ici sur Radio 4. À Paranquet, c'est le week-end du Baltrap. La société de chasse vous accueille samedi, du matin jusqu'en nocturne, puis dimanche toute la journée. Une restauration est également prévue sur place, midi et soir, avec des grillades de gibier. Et à Moulinet, samedi, ce sera la fête du village. Randonnée et trail le matin, repas sur réservation à midi, puis mini-olympiade dans l'après-midi. Deux rendez-vous, deux atmosphères, mais une même envie, profiter pleinement du week-end. Et il y a encore beaucoup à faire, notamment du côté de Montbahut. Radio 4 vous raconte la suite dans un instant.

À Montbahut, la fête du village s'installe du 4 au 6 septembre et le programme est particulièrement copieux. Déroulons-le ensemble. Vendredi soir, place au repas moules frites animé par Mr Bang. Samedi, les amateurs de belles mécaniques pourront profiter des baptêmes en moto Harley à partir de 15h. Le soir, entrecôte frites, puis spectacle cabaret avec la troupe Les Deux Enchanteurs.

Et dimanche, après l'apéritif offert, repas burger frites à midi, spectacle tout public à 16h, grillade le soir et pour terminer en beauté, feu d'artifice. Sans oublier les animations et la fête foraine pendant tout le week-end. Et Montbahut n'est pas le seul village à faire la fête. Dans un moment, nous prendrons la direction de Quasi de Rock avec Radio 4.

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0: Bonjour à tous, à la une de l'actualité, l'interdiction du voile dans l'espace public proposée par le RN ne convainc pas le gouvernement. Maud Bréjon évoque des réserves évidentes sur la constitutionnalité et l'application de cette mesure. Le RN prévoit une amende pour les femmes qui continueraient à porter le voile dans l'espace public s'il arrive au pouvoir en 2027. Pas de levée hebdomadaire du drapeau français dans les écoles de Nice sans feu vert de l'éducation nationale. Le ministre Édouard Geffray recadre le maire Éric Ciotti qui souhaite une cérémonie chaque semaine avec la Marseillaise. Il rappelle que les décisions pédagogiques ne relèvent pas des élus. La mairie prévoit aussi d'installer un mat tricolore dans chaque école. La facture continue de grimper à la pompe. En un an, le litre de gazole a augmenté de plus de 60 centimes. La faute au conflit au Moyen-Orient. Le gouvernement veut maintenir les aides destinées à certains secteurs alors que les tensions entre les États-Unis et l'Iran ont repris ce lundi. La montagne a tiré son épingle du jeu cet été 2026. Malgré les épisodes de canicule, de sécheresse et les incendies, les stations affichent une fréquentation en hausse et c'est à cause de la canicule justement, Virginie Quénon.
1: Oui, le taux d'occupation des hébergements atteint 65,3% cet été. C'est 2,2 points de plus par rapport à l'an dernier selon l'Association nationale des maires des stations de montagne. Et la fréquentation s'est nettement accélérée au fil de l'été. 58% des hébergements étaient occupés en juillet contre 69% au mois d'août. La montagne résiste mieux que d'autres destinations touristiques. La Fédération nationale des résidents de tourisme parle même de plus fortes progressions relatives à la saison. Un bilan positif donc, dans un été marqué par les canicules à répétition qui ont poussé certains vacanciers à rechercher plus de fraîcheur en altitude.
0: Merci Virginie. Dans l'actualité également, un suspect a été arrêté après la fusillade qui a fait un mort et cinq blessés lors d'une rave party en Suisse. Il s'agit d'un homme de 43 ans interpellé ce matin. Les tirs ont éclaté dans la nuit de samedi à dimanche à Arreau et les participants étaient en train de quitter les lieux. Une Italienne de 22 ans a été tuée. Et puis, une nouvelle tournée internationale pour Angèle en 2027. 23 concerts sont programmés de mars à novembre avec des étapes en France, en Europe, au Canada et aux États-Unis. La chanteuse débutera le 3 mars à Reims et se produira 3 soirs à l'Accor Arena de Paris. Elle présentera sur scène son prochain album Instinct qui sortira le 16 octobre. Enfin, ça bouge dans la hiérarchie du tennis français. Hugo Humbert perd une place et quitte le top 30 ATP. Arthur Fils reste le meilleur français à la 11e place. Arthur Fils qui sera tout à l'heure opposé au grec Tsitsipas dès 17h pour la suite du premier tour de l'US Open. Fin de ce flash, excellent après-midi à tous.

Autre ambiance festive ce week-end à Casy de Roc. Et là encore, il y en aura pour toute la famille. Samedi, les randonnées pédestres partiront dès 8h sur des circuits balisés de 6 et 11 km. Puis changement d'ambiance à 19h30 avec une grande soirée festive, repas sur réservation, bal disco avec DJ Jones et feux d'artifice. Dimanche, place aux enfants avec des jeux gratuits avant des concerts rock avec les groupes Platane et La Guêpe Écrasée. Puis un bal musette avec André Hall. Bref, à Casy de Roc aussi, le week-end promet d'être bien rempli. Et pour celles et ceux qui cherchent maintenant des idées pour samedi soir, Radio 4 a encore quelques rendez-vous à vous signaler. Ne bougez pas.

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Samedi soir, deux rendez-vous à noter dans vos agendas avec Radio 4. À La Capelle Biron, le club d'astronomie Capolin propose une séance d'observation du ciel à l'observatoire. Une belle occasion de lever les yeux et de découvrir les étoiles autrement. Et à Fumel, l'association franco-portugaise du Fumélois organise un concours de belote à partir de 21h dans son local rue de la Métairie-Basse. Deux propositions très différentes pour cette soirée, regarder le ciel ou jouer les cartes en main. Et dimanche, là encore, les idées ne manqueront pas. Vide grenier, randonnée, loto, cinéma, Radio 4 fait le tour du programme.

Dimanche, plusieurs rendez-vous sont prévus dans le secteur avec notamment deux vide-greniers. Le premier est organisé par l'association Pujol Sport Senior Santé sur le plateau La Castagne à Pujol. Le second par le CLEM à Montpazier sur la place des Cornières. Pour les amateurs de marche, les randonneurs du Villeneuvois proposent une sortie de 17 km au départ du château de Bonaguil. Pensez simplement à prévoir votre pique-nique et de bonnes chaussures. Et à Pauliac, les Amis de la Forge organisent leur randonnée d'automne. Départ à partir de 8h depuis la salle des fêtes, avec un repas proposé le midi sur réservation. Dimanche s'annonce donc sportif, curieux et convivial. Et ce n'est pas terminé, il reste encore quelques rendez-vous culturels et associatifs à découvrir avec Radio 4.

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après les moments pour chiner et randonner de dimanche matin sur Radio 4, continuons avec de nouvelles animations pour votre dimanche après-midi. Le club des aînés ruraux de Trentel organise un loto à 14h à la salle des fêtes. Côté cinéma, rendez-vous au Liberty de Mont-Saint-Pron-Libos qui diffusera l'intégrale du diptyque La bataille de De Gaulle. Première partie à 15h avec L'âge de fer, puis deuxième partie à 18h avec J'écris ton nom. Et à Questionnaise, Ciné 4 accueillera Arnaud Lucas, premier assistant décorateur du film Soudain qui sera projeté dimanche à 15h. De la salle des fêtes aux salles obscures, il y a donc encore de quoi composer un joli dimanche. Et justement, il reste un rendez-vous qui mérite une attention particulière pour les amateurs de rugby. C'est à suivre sur Radio 4.

dimanche, le rugby sera à l'honneur à Villeréal avec le lancement de la saison des 4 cantons BHAP. Les équipes de Fédéral 1 recevront Bagnères de Bigorre, mais cette journée aura aussi une dimension particulière puisqu'elle permettra de célébrer les 120 ans du rugby à Villeréal. Rassemblement à partir de 11h, repas d'avant-match, puis troisième mi-temps aux couleurs des années 80 avec buvette et restauration. Et à noter également, les cartes d'abonnés pour la saison 2026-2027 seront mises en vente à cette occasion, comme lors de l'Assemblée Générale du club de jeudi. Un anniversaire, une nouvelle saison et toute une journée autour du rugby, voilà qui promet une belle ambiance. Et avant de refermer cet agenda, Radio 4 a quelques idées à garder sous le coude pour les prochains jours.

Et pour terminer cet agenda sur Radio 4, quelques rendez-vous qui se poursuivent ou qui arrivent bientôt. À Saint-Sylvestre, les activités reprennent à Amassat, yoga sur chaise, mosaïque, jeux de société, danse en ligne, chorale ou encore pétanque. Le programme complet est à retrouver directement au local de l'association, aux 40 rue de la République à Saint-Sylvestre. À Lougratte, l'exposition à l'église de Valette est visible jusqu'au 3 septembre avec plusieurs artistes à découvrir. Les installations textiles de Sophie Nemeth, les œuvres au crayon de couleur d'Edwige Ambroise et Sylvie Talon, ainsi que les sculptures sur bois de Patrick Deschepper. À Tézac, le bistrot associatif accueille jusqu'au 5 septembre les photographies de Tom Migaud dans l'exposition Shetland Endurance. Et à Montflanquin, Clotilde Casamajour présente Oser l'art de rêver éveillé, son exposition de peinture jusqu'au 2 septembre dans la salle d'Aquitaine. Et puis notez déjà deux dates. Festivilleneuve proposera deux spectacles. Mado fait son cabaret le 30 septembre, puis le Roi Lion le 7 novembre au parc des expositions de Villeneuve-sur-Lot. Les réservations sont ouvertes. Voilà pour vos idées de sortie et de rendez-vous. Merci d'avoir partagé cet agenda avec Radio 4 et surtout, très bel après-midi à toutes et à tous.

0: Bonjour à tous, à la une de l'actualité, l'interdiction du voile dans l'espace public proposée par le RN ne convainc pas le gouvernement. Maud Bréjon évoque des réserves évidentes sur la constitutionnalité et l'application de cette mesure. Le RN prévoit une amende pour les femmes qui continueraient à porter le voile dans l'espace public s'il arrive au pouvoir en 2027. Pas de veille hebdomadaire du drapeau français dans les écoles de Nice sans feu vert de l'éducation nationale. Le ministre Édouard Geffray recadre le maire Éric Ciotti qui souhaite une cérémonie chaque semaine avec la Marseillaise. Il rappelle que les décisions pédagogiques ne relèvent pas des élus. La mairie prévoit aussi d'installer un mat tricolore dans chaque école. La facture continue de grimper à la pompe. En un an, le litre de gazole a augmenté de plus de 60 centimes. La faute au conflit au Moyen-Orient. Le gouvernement veut maintenir les aides destinées à certains secteurs alors que les tensions entre les États-Unis et l'Iran ont repris ce lundi. La montagne a tiré son épingle du jeu cet été 2026. Malgré les épisodes de canicule, de sécheresse et les incendies, les stations affichent une fréquentation en hausse et c'est à cause de la canicule justement, Virginie Quénon.
1: Oui, le taux d'occupation des hébergements atteint 65,3% cet été. C'est 2,2 points de plus par rapport à l'an dernier selon l'Association nationale des maires des stations de montagne. Et la fréquentation s'est nettement accélérée au fil de l'été. 58% des hébergements étaient occupés en juillet contre 69% au mois d'août. La montagne résiste mieux que d'autres destinations touristiques. La Fédération nationale des résidents de tourisme parle même de plus forte progression relative à la saison. Un bilan positif donc, dans un été marqué par les canicules à répétition qui ont poussé certains vacanciers à rechercher plus de fraîcheur en altitude.
0: Merci Virginie. Dans l'actualité également, un suspect a été arrêté après la fusillade qui a fait un mort et cinq blessés lors d'une rave party en Suisse. Il s'agit d'un homme de 43 ans interpellé ce matin. Les tirs ont éclaté dans la nuit de samedi à dimanche à Arreau et les participants étaient en train de quitter les lieux. Une Italienne de 22 ans a été tuée. Et puis, une nouvelle tournée internationale pour Angèle en 2027. 23 concerts sont programmés de mars à novembre avec des étapes en France, en Europe, au Canada et aux États-Unis. La chanteuse débutera le 3 mars à Reims et se produira 3 soirs à l'Accor Arena de Paris. Elle présentera sur scène son prochain album Instinct qui sortira le 16 octobre. Enfin, ça bouge dans la hiérarchie du tennis français. Hugo Humbert perd une place et quitte le top 30 ATP. Arthur Fils reste le meilleur français à la 11e place. Arthur Fils qui sera tout à l'heure opposé au grec Tsitsipas dès 17h pour la suite du premier tour de l'US Open. Fin de ce flash, excellent après-midi à tous.

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0: Bonsoir à tous. À la une de l'actualité, le bilan s'alourdit après les crues dévastatrices au Népal. 935 morts et près de 4000 disparus, dont 4 Français, d'après les chiffres des autorités. Les recherches se poursuivent sur place. La facture continue de grimper à la pompe. En un an, le litre de gazole a augmenté de plus de 60 centimes. La faute au conflit au Moyen-Orient. Le gouvernement veut maintenir les aides destinées à certains secteurs, alors que les tensions entre les États-Unis et l'Iran ont repris ce lundi. Demain, c'est la rentrée pour près de 12 millions d'élèves en France. Après les enseignants, aujourd'hui, les écoliers, les collégiens et les lycéens retrouvent leurs établissements ce mardi 1er septembre. Une reprise entre impatience et petit stress pour Platon qui entre en quatrième. Platon au micro de Mylène Desbac.
1: J'ai un peu révisé pour la rentrée. Du coup, vu que je passe en quatrième, j'ai un peu le stress de passer, revenir au collège parce que je sais pas quelle classe je vais avoir, je sais pas quel prof je vais avoir et je suis impatient de savoir... À propos de la quatrième et tout ça, du coup.
2: Et du coup, est-ce que t'as quand même hâte d'être demain ?
1: Oui, oui, parce que je vais retrouver mes amis et tous les contacts.
0: Et cette année, environ 12 millions d'élèves sont attendus dans les 57 700 écoles, collèges et lycées en France. En parallèle, la rentrée scolaire reste perturbée par la cyberattaque qui a frappé l'éducation nationale cet été. Les académies de Toulouse et de Nantes fonctionnent toujours en mode dégradé avec plusieurs outils numériques coupés. Certains emplois du temps doivent être distribués en version papier. Et puis Sébastien Lecornu donne 15 jours à ses ministres pour renforcer la lutte contre les cyberattaques. Le Premier ministre leur demande d'appliquer le plan annoncé au mois d'avril après un été marqué par plusieurs piratages de services de l'État. Le plan prévoit 200 millions d'euros pour renforcer les moyens consacrés à la cybersécurité. Un homme de 33 ans a été arrêté après la fusillade qui a fait un mort et 5 blessés lors d'une rave party en Suisse. Une Italienne de 22 ans a été tuée. La police estime que le suspect pourrait avoir agi seul. En basket, Saint-Quentin jouera finalement en Betclic Elite la saison prochaine. La Ligue nationale de basket a repêché le club Picard pour remplacer Monaco, qui est interdit d'engagement dans les championnats professionnels. Et Fos-Provence récupère de son côté sa place en Elite 2. Enfin, Chantal Latsou, Marianne James, Gérard Louvain ou encore Julien Lepers. Le monde de la télévision était réuni à Cannes cet après-midi pour les obsèques de Philippe Bouvard. Le journaliste et animateur est décédé la semaine dernière à 96 ans. Voilà pour l'actualité. Bonne fin de journée à tous.

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0: Bonsoir à tous. À la une de l'actualité, le bilan s'alourdit après les crues dévastatrices au Népal. 935 morts et près de 4000 disparus, dont 4 Français, d'après les chiffres des autorités. Les recherches se poursuivent sur place. La facture continue de grimper à la pompe. En un an, le litre de gazole a augmenté de plus de 60 centimes. La faute au conflit au Moyen-Orient. Le gouvernement veut maintenir les aides destinées à certains secteurs, alors que les tensions entre les États-Unis et l'Iran ont repris ce lundi. Demain, c'est la rentrée pour près de 12 millions d'élèves en France. Après les enseignants, aujourd'hui, les écoliers, les collégiens et les lycéens retrouvent leurs établissements ce mardi 1er septembre. Une reprise entre impatience et petit stress pour Platon qui entre en quatrième. Platon au micro de Myline Desbac.
1: J'ai un peu révisé pour la rentrée. Du coup, vu que je passe en quatrième, j'ai un peu le stress de passer revenir au collège parce que je sais pas quelle classe je vais avoir, je sais pas quel prof je vais avoir et je suis impatient de savoir... À propos de la quatrième et tout ça, du coup.
2: Et du coup, est-ce que t'as quand même hâte d'être demain ?
1: Oui, oui, parce que je vais retrouver mes amis et tous les contacts.
0: Et cette année, environ 12 millions d'élèves sont attendus dans les 57 700 écoles, collèges et lycées en France. En parallèle, la rentrée scolaire reste perturbée par la cyberattaque qui a frappé l'éducation nationale cet été. Les académies de Toulouse et de Nantes fonctionnent toujours en mode dégradé avec plusieurs outils numériques coupés. Certains emplois du temps doivent être distribués en version papier. Et puis Sébastien Lecornu donne 15 jours à ses ministres pour renforcer la lutte contre les cyberattaques. Le Premier ministre leur demande d'appliquer le plan annoncé au mois d'avril après un été marqué par plusieurs piratages de services de l'État. Le plan prévoit 200 millions d'euros pour renforcer les moyens consacrés à la cybersécurité. Un homme de 33 ans a été arrêté après la fusillade qui a fait un mort et 5 blessés lors d'une rave party en Suisse. Une Italienne de 22 ans a été tuée. La police estime que le suspect pourrait avoir agi seul. En basket, Saint-Quentin jouera finalement en Betclic Elite la saison prochaine. La Ligue nationale de basket a repêché le club Picard pour remplacer Monaco, qui est interdit d'engagement dans les championnats professionnels. Et Fausse-Provence récupère de son côté sa place en Elite 2. Enfin, Chantal Latsou, Marianne James, Gérard Louvain ou encore Julien Lepers. Le monde de la télévision était réuni à Cannes cet après-midi pour les obsèques de Philippe Bouvard. Le journaliste et animateur est décédé la semaine dernière à 96 ans. Voilà pour l'actualité. Bonne fin de journée à tous.

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1: Bonjour à tous, les amis. Yes, trop content d'être avec vous. Mais quelle patate. Et la foule en délire.
2: C'est trop génial.
1: Ouais, j'adore Carlito.
2: Carlito, je t'aime.
1: Oh, quelle bande de mythos. Merci d'être avec nous. Les affreux Jojo sont avec vous dans votre radio. On va passer une petite heure ensemble et on va essayer de vous divertir un petit peu, vous apporter de l'info, parce que mais c'est toujours de l'info un petit peu rigolote. On va retrouver tout à l'heure Jérôme avec une question call, les amis. Jérôme qui nous trouve des trucs un petit peu chelous, mais très intéressants. Il y a toujours une info là derrière.
3: Toujours.
1: Ça, c'est très intéressant. Je vous demande de... vous agenouillez devant Jérôme.
4: Oh, mais non, oh là là.
1: Oh là là, non, faut pas.
5: Si on s'agenouille.
4: Jamais, jamais.
6: Est-ce qu'on peut commencer par les filles?
1: Eh ben, il y en a qu'une.
6: Ah ouais.
1: Et oui, c'est Lolotte.
4: Et elle bougera pas.
1: Et elle bougera pas. Elle bougera pas. Elle regardez. Oh, regardez comme elle est belle.
4: Oh.
7: Comme elle est belle.
1: Elle est belle.
3: Elle s'appelait Pierre.
1: Lolotte est là, vous pouvez l'applaudir, s'il vous plaît.
4: Laurence
1: Ruati qui a plus d'une corde à son arc, puisqu'elle fait des chroniques, elle fait présentatrice, elle fait du théâtre, elle fait de la danse, elle chante, elle fait la toupie, des fois elle vomit aussi, ça lui arrive.
4: Jamais.
1: Vous gardez tout.
4: Je bois pas d'alcool, tu vomis pas. Ah oui, et non, je suis jamais malade.
1: Je sais. Vous allez nous proposer tout à l'heure des records un petit peu débiles.
4: Alors des records, ouais, je vous parlais de trois records un petit peu débiles.
1: Ouais.
4: Et puis une Lolo Web, si vous voulez bien.
1: Une Lolo Web avec grand plaisir. Yann, vous êtes là, vous aussi, Yann Morel.
8: Oui,
1: bonjour.
8: Bonjour. Moi, je l'ai.
1: Et si on se. On va pas déranger les autres. On s'applaudit tous les deux. Vous voulez? Ok.
8: Ouais.
4: Vous êtes, je me kiffe.
1: Yann Morel a trouvé un nouveau jeu et c'est très intéressant. Ça s'appelle So British Lyrics. Donc vous nous donnez les paroles d'une chanson anglaise, mais vous nous la donnez en français.
8: Tout à fait.
1: Est-ce que vous avez juste jeté un œil sur le texte de Hotel California?
8: Oui.
1: En français.
8: Tout à fait.
1: Parce que ça vous le détourne. Hein. Je sais pas si vous l'aviez déjà prévu. Je sais pas.
8: C'était dans les éventuels, mais voilà.
1: Ah là là.
8: Ça vaut le détour.
1: Mais c'est surtout qu'il faut la chanter. En même temps, en français, vous la chantez en français, la chanson, elle perd toute son âme. C'est une catastrophe.
8: Ça ressemble plus à rien.
1: Ah ouais, non, carrément pas. Thierry est là. Et là, je vous demande de faire une hola pour Thierry. Oh, oh. Bonjour, mon Titi.
9: Bonjour.
1: Comment allez-vous?
9: Bien.
1: Vous êtes en grande forme?
9: Oui.
1: Est-ce que vous avez une petite blagounette à nous donner?
9: Tu vas bien.
1: Blagounette,
9: oui,
1: j'ai dit.
9: Oui, je dois voir ça.
1: Attendez, pas de blagounette à Titi sans jingle de la blague à Titi. On va demander au technicien, s'il vous plaît.
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1: Ils ont été augmentés, les techniciens, ou quoi? Ça part au quart de tour.
11: Eh ouais, mais on t'emmerde toujours, mon coco.
1: Allez, mon Titi, c'est à vous de jouer.
9: C'est une femme qui vient de raccrocher son téléphone et puis elle a l'air très très énervée. Et son mari lui dit: mais qu'est-ce qui t'arrive, ma chérie, avec qui tu parlais? Elle dit: avec ma mère, mais elle devient moitié folle. Et son mari lui dit: ah bon, elle va mieux alors?
1: qu'est-ce qu'on fait?
4: Oui,
1: on la garde, on en fait une autre. Est-ce qu'on a un jingle pour Titi peut-être? Est-ce que vous avez un jingle pour Titi? Ça peut peut-être.
6: Pour Titi ou pour la blague à Titi?
1: La blague à Titi, s'il vous plaît.
6: La blague à Titi, carrément, deux fois.
1: Ouais, deux fois.
6: Ok.
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1: Par-dessus la troisième corde.
9: Celle-là.
1: Oui.
9: Alors, c'est une petite fille qui rentre de l'école, elle pleure, et sa maman lui dit: mais qu'est-ce qui t'arrive, ma chérie? Elle dit: ouais, maman, j'en ai marre. À l'école, tout le monde se moque de moi. Tout le monde me dit que j'ai une grande bouche et tout.
4: Oh là là.
9: Ben ouais. Et sa mère lui dit: mais non, mais c'est pas vrai, ma chérie, n'écoute pas ce qu'on te raconte à l'école. Allez, assis-toi. Va. Allez, prends ta pelle et mange ta soupe.
1: Oh, mais non. Bon, on la garde. Allez, c'est bien dit. Allez, on l'applaudit. Allez, on l'applaudit.
6: J'en ai une qui va relever le niveau par rapport à celle de Titi.
1: Allez.
12: J'aurais voulu attirer quand même l'attention de nos auditeurs qui ne le savent pas, mais je crois que c'est la première fois en 17 ans d'existence que Thierry Alonso, sous nos yeux ébahis, a fait une blague sans la lire.
4: Wow.
9: Ah oui, c'est vrai. C'est vrai.
1: Vous progressez, Titi. Jérôme, remontez le niveau.
6: Bien sûr, c'est quand même incroyable comment une virgule peut changer la signification d'une phrase. Regardez par exemple: j'ai envie de baiser et j'ai envie de virgule.
4: J'en ai une mignonne.
1: Allez-y.
4: Alors c'est une petite fille qui demande à sa maman: maman, tu voulais un garçon ou une fille? Oh, écoute chérie, moi je voulais juste attacher mes chaussures.
1: Bravo.
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1: On va faire appel à celui qui nous rend visite de temps en temps aussi, qui arrive de très très loin.
2: Oh.
1: C'est notre ami le Grand Sphinx.
2: Allez.
3: T'es sûr ?
1: Sûr.
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1: Écoutez, il arrive, écoutez.
6: Bonjour, Grand Sphinx.
1: Bonjour, Grand Sphinx.
6: J'ai failli louper la porte.
1: Ah, mais.
6: J'arrive pas à l'ouvrir.
7: Et puis à cette vitesse-là, ça pardonne pas.
1: Ah oui, c'est sûr. C'est sûr.
6: Même pas.
1: On est content que vous soyez là.
6: Oui, moi aussi.
1: Ah, voilà, vous allez nous proposer un. Quoi donc aujourd'hui alors
6: question.
1: Le Grand Sphinx, c'est un concept, hein, c'est-à-dire c'est Thierry Alonso en vrai.
6: Non, hein. Bah, pas du tout.
1: Mais
6: c'est une honte.
1: On a maquillé sa voix parce que nous sommes équipés. Tout le matériel sort des États-Unis. Et donc. Du coup, le Grand Sphinx est avec nous et il nous propose une anecdote, une charade, une devinette. Et aujourd'hui, c'est...
6: Une question.
1: Mais
6: c'est vrai qu'il n'avait pas.
1: Vous faites dans le neuf, dites donc.
6: Oui, c'est incroyable.
1: Allez, une question quoi ?
6: Une question tout court.
7: Comment allez-vous ?
1: Oh, c'est dur. Oh, alors là, je ne sais pas.
6: Là, il faut trouver la réponse.
1: Allez, on vous écoute, monsieur okay. Le Grand Sphinx.
6: Alors, oh, je possède un chapeau.
1: Oui.
6: Mais je n'ai pas de tête. Qui suis-je ?
1: Oh, ça rappelle une blague. Vous savez, celle que je peux pas raconter, que
6: je raconte partout.
1: C'est quoi, je la chie.
6: Ah oui.
1: Je vous la raconterai, vous verrez.
6: Pour l'anniversaire. J'adore.
1: Oui, pour l'anniversaire.
6: Ah, j'adore.
1: D'accord.
6: Donc je la connais, vous savez.
1: Vous la connaissez ?
6: Oui.
1: Comment ça, vous la connaissez ?
6: Je la connais bien, je la raconte tout le temps.
1: D'accord, ben on vous écoutera tout à l'heure.
6: Avec notre sphinx, on se la raconte.
1: D'accord. Alors, vous possédez une tête.
6: Mais je n'ai pas
7: Il a un chapeau.
2: Non. Il a un chapeau, il a un chapeau.
6: J'ai un chapeau, mais pas de tête. J'ai un chapeau.
3: Le premier qui répond aux cheminées.
1: Un chapeau flottant ?
6: Ah, ça serait pas mal, ça.
1: C'est ça que vous avez dit ?
6: Non, j'ai rien dit.
1: Un
6: non.
1: Chapeau flottant, vous
6: non,
1: avez dit.
6: Non, c'est pas moi.
7: Non, il a dit un chapeau fort. J'ai entendu.
1: Ah oui.
7: Un chapeau fort.
1: Chapeau
7: oh.
1: Fort.
7: Oh.
1: Chapeau être mieux, mais chapeau. D'accord. Est-ce qu'il y a une métaphore là derrière ?
6: Rien de fort.
3: Déjà rigole mot, déjà quoi ? Méta quoi tu dis ?
7: Alors, est-ce que ça pourrait être une lettre ? Genre.
1: Exactement, le circonflexe.
7: Voilà, avec le circonflexe.
6: Avec un chapeau.
7: Eh ben oui, avec le petit chapeau, du coup le A ou le circonflexe.
6: Ça pourrait, tout à fait.
7: Non, mais c'est ça. Autre question.
6: Mais ça n'est pas.
1: Ah oui.
2: Alors.
3: Je possède un chapeau, mais j'ai pas de tête. J'ai un chapeau.
1: Oui, mais t'as pas de tête.
3: Mais t'as pas de tête.
1: Non, mais t'as un chapeau.
3: Mais t'as un chapeau.
1: Oui.
2: Mais t'as pas de tête.
6: Mais, chapeau.
3: Mais vends-le. Qu'est-ce que tu veux que je te dise, moi ?
6: C'est ça.
2: Un stylo.
6: Un stylo avec chapeau.
2: Ah oui, on dit pas le chapeau d'un stylo ?
1: Bravo.
2: Capuchon, ça marche.
6: Capuchon, mais bon, pourquoi pas un chapeau.
7: Capuchon,
6: ouais.
7: Chapeau.
6: Oui, c'est pas mal, mais non.
1: Non, c'est pas. C'est
2: un capuchon, capuchon.
6: Un capuchon.
1: C'est un objet ?
6: Non,
1: c'est pas un objet.
6: C'est un chapeau, c'est pas un objet.
2: Mais c'est vivant, il a un chapeau.
1: Un chapeau,
2: vivant,
1: c'est pas un objet.
2: Il a pas de tête, c'est curieux.
6: Oui, c'est vivant.
2: C'est vivant, mais c'est il vivant. A pas de tête.
1: Ouais.
6: Il a pas de tête, mais un chapeau.
2: Et il est vivant.
3: Moi, j'allais. Louis XIV ?
1: Ah, pas bête ça. Pas
3: 16.
1: Bête.
3: Oui, 16.
1: 16, 16, 16, 16.
3: Oh,
1: 16,
3: ça 16. Va, hein.
1: Ouais.
3: Il était remplaçable.
2: Ouais, mais
3: non
2: à ce moment-là, il faudrait dire il avait un chapeau. Parce qu'au moment où il a.
3: Mais il avait toujours des chapeaux.
2: Oui, il avait toujours des chapeaux.
3: Tu crois quoi qu'avant de passer à l'échafaud, il les a vendus, ces chapeaux ?
2: À partir du moment où il est passé à l'échafaud.
1: Alors, attendez, on va couper court.
6: Non.
2: Non.
1: C'est pas ça.
6: Non.
1: Mais il nous faut la réponse.
6: Et ni Marie-Antoinette.
1: C'est quoi la réponse du coup ?
6: Si.
2: C'est
6: un champignon.
1: Un champignon.
6: Oui.
1: Ok, merci Grand Sphinx.
2: Allez bien.
6: À bientôt les amis.
3: Mais excuse, mais une cheminée, c'était bon. Hein. Je ne vais pas revenir là-dessus.
7: C'est pareil pour les lettres.
1: Le tractopelle aussi.
3: Oui, pour le A, pareil, il n'y a pas de tête, il a un chapeau.
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1: Les affreux Jojo dans votre radio, j'espère que tout va bien pour vous. Nous on passe un bon moment et on espère en tout cas que c'est communicatif et que vous avez la banane. En tout cas nous c'est le but de cette émission.
2: Je vais te dire, l'important c'est quoi? C'est qu'on s'amuse nous.
1: Mais voilà. Bien, oui, mais bon.
2: Si le mec en nous écoutant, il s'est chié, bon, mais.
1: Il
2: divorce. Enfin, je sais pas, je veux dire. Il y a un moment donné, il faut faire des choix.
1: Hein. Non, mais le mec qui est en train de nous écouter, il reste parce qu'elle arrive, elle est belle. Elle est magnifique.
2: Elle est pas là, t'as dit qu'elle était au coin qui
3: mais elle tourne. On a dit qu'elle tournait.
1: C'est Laurence Croati, les amis.
4: C'est Lolotte.
1: Lolotte qui nous propose quelques records un peu débilos.
3: Ah, des records.
4: Ouais. Oh, oui.
3: Oh, bah alors je vous en annonce quelques-uns, comme ça, là.
1: Oui, allez,
3: d'affilée. Allez. Alors, il brise 155 noix avec sa tête en une minute. Bam. Alors,
1: et alors bien, c'est moi ou c'est pas moi?
5: Bah, c'est pas un vrai record, j'en brise 152, moi.
3: Ah. Mohamed Rachid.
2: Non, attends, tu casses les couilles, toi. C'est pas pareil.
6: Il faut dire si c'est un vrai ou pas, c'est ça?
3: C'est un vrai. Non, c'est un vrai.
1: Thierry.
2: D'accord, on va pas rigoler là-dessus.
6: C'est pas un jeu.
3: J'annonce 2-3 trucs histoire de vous dire que les gens font quand même des trucs un peu chelous.
1: Non, c'est pas pour rigoler.
6: On commente, par contre. C'est instructif.
3: Par exemple, il y a une nana qui dit: ouais, je vais absolument rentrer dans le livre des records. Et pour ça, elle se dit: tiens, je vais faire l'amour avec plein d'hommes. Allez, petite devinette. Et elle se dit: combien?
2: Est-ce qu'elle a fait de la radio?
6: En combien de temps? Attends.
1: C'est pour ça qu'elle n'est pas là.
6: En combien de temps?
3: Alors, il n'y a pas de durée de temps.
6: Mais non, c'est facile, elle a toute la vie pour.
1: Mais elle a décidé de faire ça pour rentrer dans le Guinness des records.
3: Pour rentrer dans le Guinness des records,
2: il faut que plein de monde rentre dans le doigt.
6: Ouais. Non, mais on est tous dans le Guinness des records, hein, s'il n'y a pas de limitation dans le temps.
3: Elle s'est mis la barotte quand même, la demoiselle, je sais pas. 216.
2: Non, mais 216. Par contre, est-ce qu'on peut en revenir à celui qui casse des noix avec sa tête?
6: T'es sûr que c'était avec la tête?
2: Non, parce que maintenant que je viens de réfléchir là. J'ai déjà essayé de casser, tu sais, la noix récalcitrante, tu vois, la noix.
6: Ouais. Mais toi, c'est pas avec la tête.
2: La noix que t'as pas de couteau.
1: Oui.
3: Ouais.
2: Tu sais, que t'essaies de. Dans ta main.
1: Oui.
2: Bon. Et puis, t'y arrives pas? Tu tapes avec ta main. Tu te niques la main.
1: Non, il y a que toi qui fais ça. Il y a que toi qui fais ça.
5: J'ai jamais essayé.
1: Parce que tu prends deux noix, tu prends deux noix, tu le mets dans ta main, il y en a une qui casse.
2: Deux noix boulevardes.
1: Oh merde.
3: Oh là là, elle va être longue.
2: Il y a deux noix 16 après.
3: Non mais cela dit, oui, 155 noix avec avec
2: attends,
3: la tête.
2: T'as la tête une noix.
3: Je pense qu'il a pris du Doliprane après.
2: Parce que même à la limite, allez, melon. Bon, t'as mal à la tête, mais toi c'est plus souple quand même, melon. Les noix.
6: Ça fait mal.
3: Faut pas la louper. Putain, elle a roulé, Roger, t'es con.
5: Si ça se peut, il a été opéré, il a une plaque en métal sur le front.
2: Oui, voilà, c'est
5: personne,
2: ça.
5: Personne voit.
3: Il se l'est fait poser exprès.
2: Donc en fait, toi, tu trouves toujours des bons côtés aux gens. Tu peux pas te dire à un moment donné, mais il est quand même mon con.
1: Non, il est protecteur.
2: Non, mais c'est incroyable. Bon, déjà, comment tu peux avoir l'idée de casser des noix?
5: J'ai pas la réponse à ça.
1: Et lui, il a couché avec combien de partenaires alors?
3: On revient sur la nana.
1: Alors.
3: Son truc, elle a annoncé. Elle dit: ok, moi je rentrerai dans le Guinness des records, toujours très, très compliqué à dire, parce que j'ai décidé que dans ma vie je coucherai avec 100 000 hommes.
1: Non.
3: Allez.
1: Et on était où, nous?
3: On sait pas.
1: Mais qu'est-ce qu'on faisait?
3: Je pense qu'elle va pas tarder à vous appeler parce que j'ai le manque de prénom.
2: Déjà, je m'excuse, mais moi c'est Prums.
6: moi j'ai pas compté, mais
3: 98 millième, t'imagines?
5: Donc ça veut dire que potentiellement elle peut casser 200 000 noix avec sa tête.
1: Non mais pourquoi elle a fait ça?
3: Mais je sais pas, c'est complètement
1: c'était pour rentrer dans le Guinness,
3: dans
1: tout
3: le
1: simplement.
3: Guinness. Donc là elle est sur le
1: mais en combien de temps est-ce que vous savez?
3: Là en fait il y a pas, elle a commencé le deal. Il n'y a pas de date de fin pour le moment.
2: Non, mais c'est 100 000, tu peux pas le faire en 3 jours.
1: Non, mais c'est ça le record.
6: Dans toute une vie.
3: Ah, mais 365 jours. Si on fait des calculs, les gars, 100 000, déjà, il faut bien cravacher par jour. On va pas parler de ça, c'est dégueulasse. Ouais. Alors, sans transition.
2: Cravacher, mais au moins cracher, c'est sûr.
3: Oh, sans transition, le plus grand boudin du monde.
1: Oui.
2: Tu mesures combien?
4: Bien.
6: Boudin?
3: 175 mètres.
1: Eh bien, bon appétit. Merci, Lolotte. Super, ça.
2: Il faut combien de pommes?
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1: Et dans cette émission, qu'est-ce qu'il y a? Je vous ai réveillé, pardon, excusez-moi. Dans cette émission, on apprend des trucs, on rigole, on s'amuse, il y a des blagounettes. On fera un petit jeu tout à l'heure avec Yann Morel, on retrouvera Lolotte avec la Lolo Web, et puis maintenant on va réfléchir avec Jérôme. Moi, j'aimerais bien un petit jingle de Jérôme de la Rua, puisque ils sont tellement mélodiques. Si vous avez un jingle chanté, Jérôme de la Rua, vous l'avez ce jingle.
2: Je le mets.
1: OK, merci.
2: Sous la contrainte.
3: Jérôme de la Rua.
1: Ouais.
3: Jérôme de la Rua. C'est Gigi.
1: Ils sont variés quand même ces jingles.
2: Vous en voulez un que vous allez trouver ou vous en voulez un que vous n'allez pas trouver?
1: Allez, celui qu'on va pas trouver, on relève le défi.
4: C'est chaque.
1: Okay. Allez.
2: Alors d'où vient l'expression être dans le coltard?
4: Waouh.
1: Et l'autre c'est quoi?
2: Et l'autre, ça c'est la dure.
5: Alors, en fait,
4: et la facile c'était.
5: Non. Être dans le coltard, en fait, c'est à la base, c'est dans l'alpinisme.
1: Mm-hmm.
5: Tu vois, c'est-à-dire qu'à un moment, tu pars un peu déjà trop tard dans ta journée tu franchis le coltard et du coup, tu sais que ta rando, elle est foutue.
6: Elle est foutue. Ouais. Parce qu'il fait déjà nuit.
5: Voilà, c'est ça.
1: Ouais. Ouais.
5: Donc, t'es obligé de dormir sur place et tout.
2: Qu'est-ce que t'as pas compris quand j'ai dit que la question allait être difficile?
1: Alors, moi,
2: c'est quand même simple.
1: Alors, moi, je sais pas pourquoi.
2: Oui.
1: Mais je sais pas pourquoi.
2: D'accord.
1: Je sais pas pourquoi je pense à militaire, moi. Est-ce que c'est un rapport avec le avec vêtement militaire, avec l'armée, un truc comme ça? Ou alors je confonds avec banane?
2: Oui, voilà. Je pense que c'est ça.
6: Alors attends, banane. Je suis dans le coltard.
2: Déjà, l'expression être dans le coltard, c'est quoi?
5: On est fatigué, on est dans la brume.
2: Voilà, on est un peu dans le pâté.
5: Donc c'est un rapport avec les gorilles, parce qu'on est dans la brume.
2: Ouh, c'est pas mal ça. Okay. Pour le jeu de mots, ouais. Pour un cinéphile. Ça fait rien avancer.
4: Pour un cinéphile.
1: Moi, j'ai pas compris.
4: Les gorilles dans la brune, le film de.
1: Excusez-moi, j'étais pas là. Non, je l'avais pas.
4: C'est Sigourney Weaver.
1: Tarkol,
4: ma copine.
1: Tarkol.
2: C'est issu d'une histoire vraie. Non, il est très bien ce film.
1: Tarkol, est-ce que c'est une histoire de Verlan? Tarkol, Coltar.
2: Tarkol, alcool, apéro.
4: Apéro.
2: Toi, quand t'as une idée dans la tête.
1: Est-ce que c'est une vieille expression? Est-ce que c'est vieux ce truc?
2: Non.
4: Coltar, ça veut dire quelque chose ou c'est...
2: Oui.
1: Donc,
4: dans quelle langue? Dans quelle langue?
2: Il faut que je vous dise tout alors.
1: Non.
5: C'est un rapport avec la F1, avec David Coltar. Qui était.
1: Mais il est chaud.
5: Coureur sur Mercedes.
2: Oui, Formule 1, mais alors dis donc, années 90, oui, tout comme ça. Fait. David Coltar.
1: Coltar.
2: Yes. Et lui qui n'y connaît rien en sport.
1: Alors là, les moins de 20 ans ne peuvent pas connaître, évidemment.
5: Je suis désolé.
4: Même les plus.
2: Ah oui, parce que tu aurais dit, le réalisateur, Jean-Luc Coltar, par exemple. Hein?
4: D'accord.
2: Tu vois?
6: On l'avait pas non plus.
1: C'est pas Coltar, c'est Godard.
2: Ah oui, même lui, il l'a eu. Et l'autre. Sérieux,
1: est-ce que c'est quelqu'un.
2: On va te recycler, l'autre.
1: Est-ce que
6: je l'avais écrit, nous, ça va.
1: Est-ce que c'est quelqu'un, Coltar? Je suis dans le Coltar. Thierry, est-ce qu'il peut être dans le coltard de quelqu'un?
5: Pardon, monsieur.
6: Quelqu'un de pas beau. Quelqu'un de pas beau, que c'est pas chouette. Oh merde, je suis dans le coltard.
2: On va essayer de faire avancer quand même.
1: Oui.
2: Ça vient de c'est issu de l'anglais.
4: Voilà. Ah, c'est déjà. Anglais.
1: Ah.
2: En deux mots.
4: Cool.
1: Alors, cool.
4: Froid.
6: Froid.
1: Tard.
2: Alors, je vais encore vous aider.
6: Vous êtes pas bon.
2: Vous êtes pas bon. Cold, c'est pas cold.
1: Ah, c'est cold.
2: Froid, c'est call, C-O. L.
1: Call téléphone.
6: Appeler
1: téléphone.
2: Non, ce téléphone, c'est C-A-2-L. Et on parle tout l'anglais quand même. Là, c'est C-O-A-L.
5: C'est l'huile, le pétrole. Call.
2: Darry Cole, c'est bon, vous l'avez?
6: Non. On est mauvais.
1: Ah oui, je cherche Cole parce que je vois pas ce que c'est.
2: Non, mais ne cherche pas mon pépère.
6: Ça veut dire quoi?
2: Je vais t'aider parce que je vais te dire pourquoi.
1: Il nous reste 30 secondes.
2: Je ne donne rien au Téléthon, donc je vais t'aider. Cole, ça veut dire charbon.
1: Voilà. Ah, mais c'est vrai qu'on l'utilise souvent, ce terme.
2: Et tar, T-A-R, qui veut dire. Fou, taré.
4: Non.
2: Goudron.
1: Voilà.
2: Donc, alors, être dans le coltard.
4: Dans le charbon goudron.
2: C'est ça.
5: Ah, avec des plumes. Quand t'as perdu au jeu.
6: J'avais des plumes.
2: Si tu veux, alors, je vous explique. Le coltard, c'est issu d'un goudron.
1: Mm-hmm.
2: Issu lui-même de la houille.
1: Monsieur Houille. D'accord.
2: Qui est une roche sédimentaire d'origine biochimique riche en carbone. Donc en fait, le coltar, le mélange donc de charbon et de goudron, ça fait un truc tout pâteux. Okay. Et quand tu te retrouves dans le coltar,
1: Ouais.
2: Ah, t'es... Mais t'avances pas bien, tu vois.
6: Tu peux pas t'en sortir, quoi.
2: T'es tout mou.
1: D'accord. Ah,
2: d'où l'expression voilà. Être dans le coltard.
1: Voilà. Eh bien, alors là, moi, Jérôme, je dis
5: bravo,
1: chapeau.
5: Bravo.
2: Je vous l'avais dit, vous trouvez.
5: Ouais, moi, je l'avais, mais je voulais faire durer.
2: Oui, je sais, toi aussi. Toi, je savais. Puis à la limite, même si tu l'avais pas, je te l'aurais donné.
6: Non, en fait, pas trop non plus.
2: Non, toi, je t'aime pas.
6: Ouais, moi,

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1: Et les affreux.
2: Oui, c'est nous.
1: On joue, oui, on joue ou pas?
3: Allez, ouais, on joue.
1: On fait petit jeu.
2: Allez, on joue. Ouais,
1: on va jouer avec Yann Morel. Et puis après, on retrouvera Lolo un petit peu plus tard. Yann, vous avez ce magnifique jeu que vous avez trouvé.
4: C'est carrément une émission bilingue.
1: Ah mais carrément.
4: On repart dans l'anglais, ouais, quoi. Après Coltard directement, mais completely.
5: Pour l'anglais, je sais pas trop, mais mais on est bilingue, c'est sûr.
4: Il y a un truc.
1: Alors Yann nous propose ce jeu. En fait, il nous donne les paroles en français d'une chanson qui est à la base en anglais, et nous on doit trouver le titre de la chanson.
2: Exactement.
1: Moi, j'ai tout compris.
5: Si on n'avance pas, il nous aide en fredonnant le.
2: Exactement.
5: C'était la chanson.
2: Mais là, je vais vous dire deux phrases, vous l'aurez, c'est sûr.
1: Allez.
5: Mais oui.
2: Alors. Bonsoir, obscurité, ma vieille amie.
5: Hello, everybody, tonight.
2: Je suis venu te parler à nouveau.
5: I'm coming here. To speak again.
2: Car une vision s'insinuant doucement en moi.
5: Tu sais, une vision,
2: assumer ses graines durant mon sommeil.
5: Lionel Richie.
2: Non, c'est pas Lionel Richie. Et la vision qui fut plantée dans mon cerveau demeure encore.
4: Te calme.
1: Calmez-vous.
2: Attends. Alors, je vous demande pas de traduire, hein, mais. Et attention. Dans le son du silence.
6: Simon et Garfunkel.
5: La version, la reprise, elle est énorme. Elle est super bien.
6: Yes. Tu l'as pas?
5: La version moderne.
1: Non.
6: Le Sound of Silence. T'as rien dans ton ordi.
1: Excuse-moi, j'ai 80 000 titres, mais celle-là, je l'ai pas.
2: La version de.
6: Le top du moment.
2: Disturbed, le groupe.
1: Mais on l'écoutera dans votre radio tout à l'heure.
2: Disturbed. Oui,
5: ça fait perturbé
2: en fait, ça veut dire perturbé.
5: C'est quand même 20 couilles ça. Si tu auras le bien. Hein.
2: Alors, le site est inaccessible. Non, c'est bon.
1: Ah oui.
2: Ah, c'est bon. Allez, une autre, très connue toujours, un grand classique, du temps. Il faut du temps.
4: Time after time.
2: Non, c'est du temps. Pas après du temps. Non,
4: et on fait ce qu'on peut, d'accord. Alors tu te calmes.
1: Oh, c'est bon. Moi, la dernière fois que j'ai fait anglais, c'était en 6ème.
2: Pour reconquérir ton amour.
5: I will survive.
2: L'amour, seulement l'amour peut ramener ton amour un jour.
5: Ramener. Today.
2: Je serai là.
1: In your eyes.
5: I am here.
2: Allez.
4: I feel good.
2: Je lutterai, bébé, je lutterai pour reconquérir ton amour.
6: C'est Europe.
2: Je serai là.
1: Non, c'est Scorpion.
5: I'm still loving you.
1: Mais il chante bien, Yann.
4: Oh, n'exagère pas.
1: Vous le saviez, vous avez l'anecdote sur Still Loving You.
4: Non.
1: Vous savez ce qui s'est passé quand il est sorti le morceau Still Loving You.
2: Naissance à fond.
6: Vas-y, dis.
1: Il y a eu un baby boom.
4: Non.
1: Tout le monde a Ken.
6: Ah, tout le monde a Ken.
1: Mais si. L'effet de la chanson a eu tellement impact dans le cerveau des gens que cette année-là.
4: C'est pas vrai.
5: Fifi, et quand Still Jules il a sorti son dernier jingle, il y a eu un truc de suicide. De fou.
1: Et ouais, Still Loving You, ça a été la période
5: alors
1: du.
5: Alors que pour la queue leu, il s'est rien passé.
1: Rien du tout. Un truc de fou.
6: Si, ça n'est pas en haut, hein.
5: Et Zébu, là, Bézu, il a sorti à la queue leu, rien.
1: Alors moi, j'en ai une pour conclure, si vous voulez.
5: Oui, super.
1: Sur une sombre route du désert, un vent frais passe dans mes cheveux. La senteur tiède de tes colitas s'élevant dans l'atmosphère. Vous n'avez pas ça? Sur une ombre route du désert, un vent frais passe dans mes cheveux. Vous l'avez pas?
5: Mais
4: oh, merde.
1: Je veux refrain.
5: C'est Céline Dion.
1: Non.
6: Céline Dion.
1: C'est Hôtel California.
5: Ah oui.

0: Il gueule.
1: Oh, mais oui.
0: C'est tout pourri en français. C'est tout pourri.
1: Ah ouais, là, ça fait pas vibrer, là.
0: Puis elle alluma la chandelle. Excusez-moi. Elle me montra le chemin. Il y avait des voix au fond du couloir. Il me sembla les entendre dire.
2: Bienvenue
0: à l'hôtel California. Voilà.
3: Et que Colidas, c'est quoi?
0: Politique, je sais pas. Bravo, Yann Morel.
1: Bravo.
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1: Je suis triste.
2: Ah non.
1: Ah ben
2: non.
1: Si, c'est la fin. Ah non, c'est la fin de cette émission, mais je suis ravi de vous retrouver. En tout cas, là. Il nous reste encore quelques minutes et on va terminer cette émission avec Laurence Ruati.
2: Oh, c'est
1: avec
2: vrai
1: ouais, avec la Lolo Web.
2: Ah, une Lolo Web. Alors attention, très poétique, les amis.
1: Ouais.
2: Je vous invite à réfléchir avant de me donner la réponse, d'accord?
1: D'accord.
2: Ou à poser des questions intelligentes pour que l'on
3: c'est
2: prenne 2-3 minutes
3: dire,
2: avant de.
3: Soyez
2: trouver.
3: Moins con que d'habitude.
2: Dites-moi, savez-vous
1: non.
2: ce qu'est.
4: Les choux.
2: Une vage à ciel.
1: Oulala, oulala, Terenguis.
2: Je
5: quitte
2: la salle.
5: Moi, j'ai une idée sur le facial.
3: Est-ce vaginal?
2: Je me doutais que ça allait partir en sucette.
5: Mais il y a aucun
3: vage à ciel.
2: Il est possible qu'il y ait un rapport anatomique.
1: Alors,
2: prenez le temps.
4: Est-ce que c'est un terme météorologique?
2: Ce n'est pas. Alors,
4: genre, une vague glaciale s'abat sur la France dans les jours à venir.
1: C'est une expression d'une commune de la France.
2: Ce n'est pas une expression d'une commune. Et de la
1: France. Commune qui s'appelle Sial. Allez, je vais à Sial.
2: Oh, elle est jolie.
1: Allez, voilà, c'est pour moi.
2: Elle est jolie.
5: Mais c'est quoi la question?
1: La question, c'est qu'est-ce
2: qu'une vage à Sial?
1: Une vage à Sial. Alors, allons.
5: Ah, mais alors, ça, je sais ça.
1: On va rentrer. Ah, on va rentrer dedans. On va rentrer dedans.
4: Dans le vif du sujet.
5: Non, du tout.
1: Est-ce que c'est une partie du corps?
2: Alors, il y a un rapport anatomique.
5: Non, dans les vages à ciel. Ben, les vages à ciel, c'est quand même pareil. Il y en a plusieurs. Il y a la vage d'Aquitaine. Il y a la vage salaire. Il y a la vage à ciel. C'est le vage que tu la tries matin, midi, soir.
2: Eh bien, tu sais quoi?
1: Non.
3: Est-ce que c'est un rapport avec le vagin?
2: Eh bien, écoute, il y a un rapport anatomique.
1: Mais Thierry, mais comment vous êtes trop fort?
3: Non, mais je sais, mais.
1: Comment vous êtes trop fort?
2: C'est inné. Je suis né comme ça.
3: Voilà, c'est ça.
1: Ok.
5: Alors,
1: c'est une maladie?
2: Oui. C'est pas une maladie.
1: Oh là là, j'ai chopé une vache. Est-ce que c'est pas la nana qui a couché avec les 100 000 mecs?
2: Avec les 100 000 gars.
3: C'est quand le vagin devient glacial.
5: Est-ce que ça. Est-ce que. Est-ce que, par exemple, si tu passes de l'autre côté, c'est une anusiale?
1: Ou une bouche à ciel?
2: Donc non.
1: Est-ce que ça peut être une bouche à ciel?
5: Est-ce que c'est...
2: Ils sont contents.
5: Alors, excusez-moi. Est-ce que ça serait pas une éjac faciale, mais côté trop petit?
2: Voilà. Non, mais bonsoir, les gars.
4: Alors, en même temps, pour leur défense, Laurence, là, t'as cherché.
2: Oui, c'est vrai.
1: Toi aussi.
4: Là, quand même.
2: J'avoue.
5: Cherché. Non, mais est-ce que c'est le nom scientifique pour faire de la reproduction?
2: Non, pas du tout. Mais pas du tout.
4: Ah non, du tout. Alors, est-ce que c'est une opération qui peut avoir lieu à cet endroit-là?
2: C'est pas vraiment une opération.
5: Genre, tu le coupes pour plus t'en servir.
1: Ah, c'est une opération. C'est une opération.
2: C'est pas une opération. Non,
1: c'est pas une opération.
3: Est-ce que c'est une façon de t'en servir?
2: C'est pas du tout une façon de s'en servir. Mais sinon, j'aimerais bien une explication du type, parce que du coup, je.
5: Est-ce que ce serait pas une inflammation
1: du pied?
5: Tu vas encore avoir les problèmes. Hein. Ouais, du pied, t'es par exemple.
2: Eh bien.
5: Non.
1: Ça concerne que les femmes, on est d'accord?
2: Alors, ça concerne que les femmes.
1: Ok. Ouais,
5: c'est un truc qui se passe.
3: C'est vaginal.
2: Au niveau de la partie anatomique.
1: Oui, c'est vaginal, donc c'est vaginal.
2: C'est effectivement.
5: C'est vaginal.
2: C'est, alors, c'est pas vaginal, c'est dans cette région-là.
1: C'est dans.
2: Oui, c'est pas vaginal. Le vagin, c'est interne.
5: Mais
2: c'est,
5: non, mais alors, et l'oreille, c'est aussi dans le truc.
3: C'est quand il se passe quelque chose sur un vagin.
2: C'est quand il se passe. Oui, voilà, dessus. C'est pas dedans, c'est dessus.
3: Dessus.
5: Ah, c'est quand t'as une. Quand t'as un truc en approche. Bon, par exemple, le beat, on va faire simple.
2: Il reste pas longtemps, donc on va aller directement dans le.
1: C'est fini l'émission.
5: Non, je sais pas, je demande.
3: Non, faut la réponse.
1: Allez-y, ouais. Lolo.
4: Quand ça se passe dans cette région, tu parles de l'Auvergne.
2: La vage à ciel, figurez-vous que c'est un soin esthétique qui vient des États-Unis, qui est destiné au maillot des femmes, qui vise à obtenir une peau uniforme, apaisée et hydratée, notamment après l'épilation. Ce soin permet de traiter les imperfections cutanées fréquentes dans cette zone, comme les poils incarnés, les boutons liés à l'épilation. Ou les irritations.
3: Et donc c'est quoi?
2: Voilà,
3: c'est un peeling, c'est...
2: Oui, c'est une sorte de peeling. Ah, il s'appelle la vage à ciel. Bonjour, dans un salon esthétique. Bonjour madame, est-ce que je pourrais avoir une vage à ciel?
3: Voilà.
1: Bien.
3: On peut faire partout. Bon, bravo.
1: Merci les amis, bravo Lolo, c'était bien ça.
2: Avec plaisir.
1: C'était les affreux Jojo, on vous donne rendez-vous très bientôt dans votre radio.
2: Et bien à très très bientôt.
1: À bientôt, j'ai une vage à ciel.
2: Bisous.
1: À faire.
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10: Bonsoir à tous, à la une de l'actualité. Laurent Nunez demande au préfet de renforcer la sécurité autour des lieux de culte à l'approche des fêtes juives de septembre et octobre. Le ministre de l'Intérieur réclame plus de patrouilles et la mobilisation de police municipale. En 2025, 1320 actes antisémites ont été enregistrés en France. Un contrat à plus de 4 milliards d'euros pour l'industrie de défense française. La Suède commande 4 frégates à Naval Group. L'accord a été signé ce lundi à Stockholm à l'occasion de la visite d'Emmanuel Macron. Cette acquisition s'inscrit dans le réarmement de la Suède accéléré depuis le début de la guerre en Ukraine et son adhésion à l'OTAN en 2024. Le parquet de Bruxelles réclame 18 ans de prison contre Antonio Ferrara. Le braqueur français est poursuivi pour sa participation à un projet de braquage d'une banque en Allemagne. C'était prévu pour début 2025. L'opération avait finalement été mise en échec par la police belge le 27 février, près de la frontière allemande. Des classes moins chargées et des enseignants mieux payés, c'est ce que souhaitent les écologistes pour l'école. Le parti veut augmenter de 15% le salaire des professeurs en 5 ans, hors inflation. Marine Tondelier propose aussi de limiter les classes du primaire à 19 élèves d'ici 2032 et à 12 dans les établissements REP et REP+. Et demain, justement, c'est la rentrée pour près de 12 millions d'élèves en France. Après les enseignants, aujourd'hui, les écoliers, les collégiens et les lycéens retrouvent leur établissement ce mardi. Une reprise entre impatience et petit stress pour Platon qui entre en quatrième.
11: J'ai un peu révisé pour la rentrée. Du coup, vu que je passe en quatrième, j'ai un peu le stress de passer, revenir au collège parce que je ne sais pas quelle classe je vais avoir, je ne sais pas quel prof je vais avoir. Et je suis impatient de savoir... à propos de la quatrième et tout ça, du coup.
12: Et du coup, est-ce que t'as quand même hâte d'être demain ?
11: Oui, oui, parce que je vais retrouver mes amis et tous les contacts.
10: Platon au micro, 2000 lignes des bacs. Et la rentrée reste perturbée après la cyberattaque qui a frappé l'éducation nationale cet été. Les académies de Toulouse et de Nantes fonctionnent toujours en mode dégradé. Certains emplois du temps vont être distribués en version papier. Enfin, Lionel Messi met un terme à sa carrière internationale. À 39 ans, la star argentine annonce qu'elle ne portera plus le maillot de l'équipe nationale. Son dernier match avec la sélection restera donc la finale de la Coupe du Monde perdue face à l'Espagne en juillet dernier. En revanche, Messi poursuivra sa carrière à l'Inter Miami, son contrat court jusqu'en 2028. Voilà pour l'actualité. Bonne soirée à tous.

0: La rentrée environnement. Cette semaine, plusieurs mesures entrent en vigueur dans le sens de la transition environnementale. On vous dit tout. D'abord, les PFAS, le principal pollueur-payeur, s'applique désormais à ces polluants éternels qu'on retrouve souvent dans l'eau, les sols et même dans nos assiettes. Toute industrie qui en rejette de façon significative devra payer une redevance 100 euros pour 100 grammes rejetés.
1: Et concrètement, ça veut dire quoi, Mylène ?
0: Et en fait, ce que ça veut dire, c'est qu'on fait payer la pollution à la source. L'objectif, pousser les entreprises à changer leurs procédés plutôt que de laisser la facture à la collectivité. Ensuite, il y a la voiture électrique aussi, l'achat ou la location d'un véhicule électrique d'occasion qui devient éligible à la prime des certificats d'économie d'énergie.
1: C'est quoi l'idée ?
0: Alors en fait, c'est bon pour le porte-monnaie et pour l'environnement. Ça facilite l'accès à l'électrique pour les professions qui roulent beaucoup où chaque kilomètre décarboné compte double.
1: Et pour nos logements, qu'est-ce qui change ?
0: Eh bien, ma prime rénov se durcit un petit peu plus, c'est-à-dire que pour les rénovations d'ampleur, l'aide est désormais conditionnée à un chauffage décarboné. En gros, fini les chaudières au fioul ou au gaz financé par l'argent public.
1: Et le but de tout ça ?
0: Un seul fil rouge, faire porter le coût de la pollution à ceux qui la génèrent. En conclusion, c'est une rentrée positive pour la planète avec de nouvelles mesures écologiques et durables.

0: prévu ce soir sur France 3. Le film Le Bon, La Brute et Le Truand.
1: Tu vois, le monde se divise en deux catégories. Ceux qui ont un pistolet chargé et ceux qui creusent.
0: Un western qui nous plonge en pleine guerre de sécession en 1861 où deux hommes experts de coups montés décident de partir à la recherche d'un trésor. Ils s'aperçoivent vite qu'ils ne sont pas les seuls sur sa trace. Prévoyez votre chapeau de cow-boy, le film Le Bon, La Brute et Le Truand, c'est à voir et à revoir ce soir sur France 3. Sur Sister, retrouvez l'intégrale de la série Kaamelott. Sur TF1, c'est la série Camping Paradis.
2: Salut, ça part.
0: Et c'est une vague de rire qui vous attend avec le film Brise de Nice, prévu ce soir sur Gulli. Éternel ado et entretenu par un papa plein aux as, un surfeur flimmer ne travaille pas et excelle dans la bataille verbale. Son surnom, le roi de la casse. Du jour au lendemain, le fils de famille se retrouve à la rue et doit travailler. Autant dire que c'est pas gagné. Un véritable phénomène né d'une série de sketchs imaginés par Jean Dujardin et devenu culte auprès des jeunes. Impossible de ne pas rigoler devant le jeu d'acteur de Dujardin, incroyablement convaincant. Le film Brise de Nice, c'est ce soir sur Gulli. Et voilà pour le meilleur de votre soirée canapé.

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0: Bonsoir à tous, à la une de l'actualité, Laurent Nunez demande au préfet de renforcer la sécurité autour des lieux de culte à l'approche des fêtes juives de septembre et octobre. Le ministre de l'Intérieur réclame plus de patrouilles et la mobilisation de police municipale. En 2025, 1320 actes antisémites ont été enregistrés en France. Un contrat à plus de 4 milliards d'euros pour l'industrie de défense française. La Suède commande 4 frégates à Naval Group. L'accord a été signé ce lundi à Stockholm à l'occasion de la visite d'Emmanuel Macron. Cette acquisition s'inscrit dans le réarmement de la Suède accéléré depuis le début de la guerre en Ukraine et son adhésion à l'OTAN en 2024. Le parquet de Bruxelles réclame 18 ans de prison contre Antonio Ferrara. Le braqueur français est poursuivi pour sa participation à un projet de braquage d'une banque en Allemagne. C'était prévu pour début 2025. L'opération avait finalement été mise en échec par la police belge le 27 février, près de la frontière allemande. Des classes moins chargées et des enseignants mieux payés, c'est ce que souhaitent les écologistes pour l'école. Le parti veut augmenter de 15% le salaire des professeurs en 5 ans, hors inflation. Marine Tondelier propose aussi de limiter les classes du primaire à 19 élèves d'ici 2032 et à 12 dans les établissements REP et REP+. Et demain, justement, c'est la rentrée pour près de 12 millions d'élèves en France. Après les enseignants, aujourd'hui, les écoliers, les collégiens et les lycéens retrouvent leur établissement ce mardi. Une reprise entre impatience et petit stress pour Platon qui entre en quatrième.
1: J'ai un peu révisé pour la rentrée. Du coup, vu que je passe en quatrième, j'ai un peu le stress de passer, revenir au collège parce que je ne sais pas quelle classe je vais avoir, je ne sais pas quel prof je vais avoir. Et je suis impatient de savoir... À propos de la quatrième et tout ça, du coup.
2: Et du coup, est-ce que t'as quand même hâte d'être demain ?
1: Oui, oui, parce que je vais retrouver mes amis et tous les contacts.
0: Platon au micro, 2000 lignes des bacs. Et la rentrée reste perturbée après la cyberattaque qui a frappé l'éducation nationale cet été. Les académies de Toulouse et de Nantes fonctionnent toujours en mode dégradé. Certains emplois du temps vont être distribués en version papier. Enfin, Lionel Messi met un terme à sa carrière internationale. À 39 ans, la star argentine annonce qu'elle ne portera plus le maillot de l'équipe nationale. Son dernier match avec la sélection restera donc la finale de la Coupe du Monde perdue face à l'Espagne en juillet dernier. En revanche, Messi poursuivra sa carrière à l'Inter Miami, son contrat court jusqu'en 2028. Voilà pour l'actualité. Bonne soirée à tous.

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On va consacrer cette session à Leslie Lester et à Chet Atkins, tous deux nés le 20 juin. On va commencer par Leslie Lester, né le 20 juin 1933, décédé le 22 août 2018, de son vrai nom Leslie Johnson. On va commencer par cette compilation sortie chez Fly Right, label anglais en 1968, intitulée Poor Boy Blues, Leslie Lester, avec le titre The Same Thing Could Happen to You.

On enchaîne avec un deuxième titre issu donc de cette compilation intitulée Poor Boy Blues, sortie chez Fly Wright en 1968, avec le titre Sugar Coated Love, Lazy Lester.

Toujours avec Lazy Lester, avec cette compilation intitulée I Hear You Knocking, The Excello Singles, sorti sur le label Excello Records en 1994, une compilation sur CD. On commence avec le titre They Call Me Lazy, Lazy Lester.

Un deuxième extrait donc issu de cette compilation sortie en CD sur le label Excello Records en 1994 sous le nom de I Hear You Knocking, The Excello Singles, Lazy Lester avec le titre I'm a Lover Not a Fighter.

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On enchaîne la session toujours avec Lazy Lester, avec l'album intitulé All Over You, sorti sur le label Anton's Records en 1998. Avec le titre The Sun Is Shining, Lazy Lester.

Deuxième extrait ici de cet album intitulé All Over You, sorti sur le label Anton's Records en 1998. Lazy Lester avec le titre I Made Up My Mind.

On enchaîne avec le grand Chet Atkins, né sous le nom de Chester Burton Atkins, le 20 juin 1924, décédé le 30 juin 2001. On commence avec cette compilation sortie en Europe intitulée Guitar Man, sortie sur le label Camden en 2000. Chet Atkins avec un premier titre intitulé Boo Boo Stick Beat.

On enchaîne avec un deuxième extrait donc ici de cet album intitulé Guitar Man, sorti sur le label Camden en 2000, avec le titre Black Jack, Chet Atkins.

Chet Atkins, ici accompagné de Jerry Reed, intitulé Me and Jerry, album sorti chez RCA en 1970. On commence avec le titre Tennessee Stud, Chet Atkins et Jerry Reed.

Un deuxième titre issu donc de cette collaboration Chet Atkins et Jerry Reed sur cet album intitulé Me and Jerry, sorti sur RCA en 1970 avec le titre Old Man River.

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On enchaîne la session toujours avec Chet Atkins, cette fois-ci accompagné de Mel Travis, avec cet album intitulé The Atkins Travis Traveling Show, sorti sur le label RCA 1974. On commence avec le titre Down South Blues, Chet Atkins et Mel Travis.

On enchaîne avec un deuxième titre issu donc de cet album intitulé The Atkins Travis Traveling Show, sorti sur le label RCA 1974. Avec le titre I'll See You in My Dreams, Chet Atkins et Merle Travis.

Autre album en collaboration avec Jerry Reed, Chet Atkins, avec cet album intitulé Sneaking Around, sorti chez Columbia en 1992. Avec le titre Summertime, Chet Atkins et Jerry Reed.

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C'était la dernière session de la saison. On reprend en septembre. On va terminer donc cette session avec un titre de Lazy Lester, issu de cet album intitulé I Hear You Knocking, de Excello Singles, sorti chez Excello Records en 1994, avec le titre Tell Me Pretty Babe, Lazy Lester. Bon été à tous, à très bientôt.